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1: qui n'est pas en capacité de faire face, l'ONU alerte. On va se poser la question dans ce journal à Madagascar. Est-ce une bonne idée que l'État reprenne la main complètement sur l'importation de carburant sur la grande île? Les importateurs privés traditionnels ne sont pas convaincus. Une plainte déposée à Maurice contre un ancien conseiller de l'ex-premier ministre mauricien, et cela dans l'affaire Mam Ravatoumang. Notre correspondant à Port-Louis vous explique tout ça. Des inquiétudes aux Comores à propos de l'université.

0: la rentrée universitaire approche et il y a 6000 nouveaux étudiants qui sont préinscrits, sauf que l'université des Comores n'est pas en capacité a priori de les accueillir. Le ministère comorien de l'éducation propose des solutions, ça ne convient pas à tout le monde. Et puis on suit le parcours de la flamme olympique pour les Jeux Olympiques de la jeunesse. Le parcours de la flamme a débuté hier à Dakar. Elle y sera pour quelques jours dans les quartiers dakarois. Pauline Letroquier nous raconte tout ça. Mais d'abord, donc, le niveau de tension qui ne retombe pas autour de la mer Rouge et du détroit de Bab el Mandeb, la porte des larmes en arabe, ce tout petit bras de mer entre la corne de l'Afrique et la péninsule arabique, qui permet soit de remonter vers le canal de Suez et la Méditerranée au nord, ou alors de rejoindre au sud l'océan Indien. Un détroit stratégique, un autre, alors que celui d'Hormuz, est toujours soumis à un quasi-blocus. L'escalade en cours entre les Houthis du Yémen et les forces gouvernementales soutenues par l'Arabie Saoudite fait craindre le blocage d'un autre couloir essentiel de navigation. Hier encore, les Houthis ont revendiqué des frappes contre une base militaire en Arabie Saoudite. Les rebelles qui ont gagné du terrain ces dernières semaines, cela pousse à de nombreux civils à fuir, à traverser ce détroit de Bab el Mandeb, à débarquer sur les côtes djiboutiennes. Ils sont déjà 2000 à 3000, nous dit l'ONU, qui s'inquiète de sa capacité et de la capacité de Djibouti à les accueillir, surtout que le flux ne semble pas se tarir. Alexandre Kwasak est chef de mission de l'Organisation internationale pour les migrations de l'ONU. Il se trouve à Obok, petit port de la côte nord de Djibouti.
1: Il y a beaucoup d'enfants et de femmes. Je suis étonné de voir le nombre de petits-enfants. Il y a beaucoup qui ont fait le voyage de nuit. Il faut plusieurs heures souvent pour atteindre Obok. On voit des tout petits bateaux de pêcheurs et puis des bateaux beaucoup plus importants. Hier, on a vu un bateau arriver avec plusieurs centaines de personnes dedans. Donc, il faut imaginer l'état de stress quand ils arrivent à Obok. La première chose qu'ils nous demandent la plupart du temps, c'est de l'eau, de la nourriture. Les autorités au niveau de Djibouti et au niveau régional Obok ont tout mobilisé pour leur apporter un support, à la fois au niveau de la marine, à la fois au niveau des gardes-côtes. Il y a différentes agences locales qui sont en train d'aider. Le préfet a aussi mobilisé des femmes volontaires pour apporter de l'assistance dans les premiers jours. Obok est une petite communauté et dans chaque famille obokoise, pratiquement, il y a une famille yéménite qui est actuellement accueillie. Le problème, c'est que la capacité maximum a été atteinte et il nous faut absolument des fonds. Il faut s'assurer que les autorités de Djibouti ne se sentent pas toutes seules aujourd'hui.
0: Alexandre Kwasak, chef de mission de l'Organisation internationale pour les migrations de l'ONU à Djibouti, interrogé par Gaël Lalex. Quelle suite à ces avancées militaires des rebelles houthis au Yémen, à l'embarras visible de l'Arabie Saoudite, chahuté jusque sur son propre sol? On va en parler dans le journal international dans une vingtaine de minutes, sachant que la Turquie et le Pakistan ont signé récemment un pacte de défense avec l'Arabie Saoudite, mais Ankara comme Islamabad, pour l'instant, reste à des déclarations de soutien oral. Ce mardi, le prince héritier saoudien est attendu en Égypte pour évoquer l'escalade en cours.
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0: À Madagascar, c'est une toute jeune société publique au nom anglais, commerce international oblige, la State Procurement of Madagascar, société d'État chargée désormais d'importer le pétrole raffiné. Elle existe depuis un mois, elle est appelée progressivement à remplacer les quatre principaux distributeurs de carburant dans leur activité d'import pétrolier. Une période transitoire dont on ne sait d'ailleurs pas combien de temps elle va durer. Quoi qu'il en soit, les importateurs privés, eux, tentent de sauver leur business en critiquant cette réforme. Guillaume Fabry.
3: Une perte d'autonomie stratégique et une forme de nationalisation de facto du secteur, telles sont les craintes exprimées par le groupement pétrolier de Madagascar réunissant les distributeurs privés. Avec ce nouveau système, ils devront obligatoirement s'approvisionner auprès de la société étatique. En reprenant la main sur l'importation, les autorités veulent obtenir des prix plus avantageux. Mais cette ambition est peu réaliste, selon un expert des questions énergétiques. La SPM présente seulement 100 millions d'ariars de capital, soit 20 000 euros, explique-t-il. Les traders vont certainement ajouter des marges additionnelles car elle n'a jamais importé de pétrole. Fin de citation. La loi impose d'ailleurs aux distributeurs privés de reprendre leurs importations en cas de défaillance de la SPM, mais la reconstitution de chaînes d'approvisionnement nécessiterait des délais incompatibles avec les besoins du marché, écrit le groupement, mettant en garde contre un risque réel de rupture. Autre enjeu critique pour la filière, l'origine du pétrole, à l'heure du rapprochement entre Antananarive et Moscou, les opérateurs ont interdiction de vendre des produits russes compte tenu du régime de sanctions. En l'absence de certification claire sur leur provenance, ceci pourrait être inexploitable, ont-ils prévenu. Guillaume Fabrion, Tananarive, RFI.
0: À Maurice Voisine, c'est l'un des nombreux fils de l'affaire Ramatoumang, ce richissime entrepreneur malagasse proche du président renversé Andjra Zoen et qui a fui la grande île au moment du coup d'état du colonel Ranjanirin. Mamrava Toumang, qui est désormais incarcéré, qui est poursuivi par la justice à Maurice. Il y a quelques mois, un proche du premier de l'affaire Rama Toumang, ce richissime entrepreneur malagasse, proche du président renversé Andjra Zoen et qui a fui la grande île au moment du coup d'état du colonel Ranjanirin. Mamrava Toumang, qui est désormais incarcéré, qui est poursuivi par la justice à Maurice. Il y a quelques mois, un proche du premier de l'affaire Rama Toumang, ce richissime entrepreneur malagasse, proche du président renversé Andjra Zoen et qui a fui la grande île au moment du coup d'état du colonel Ranjanirin. Mamrava Toumang, qui est désormais incarcéré, qui est poursuivi par la justice à Maurice. Il y a quelques mois, un proche du premier de l'affaire Rama Toumang, ce richissime entrepreneur malagasse, proche du président renversé Andjra Zoen et qui a fui la grande île au moment du coup d'état du colonel Ranjanirin. Mamrava Toumang, qui est désormais incarcéré, qui est poursuivi par la justice à Maurice. Il y a quelques mois, un proche du premier de l'affaire Rama Toumang, ce richissime entrepreneur malagasse, proche du président renversé Andjra Zoen et qui a fui la grande île au moment du coup d'état du colonel Ranjanirin. Mamrava Toumang, qui est désormais incarcéré, qui est poursuivi par la justice à Maurice. Il y a quelques mois, un proche du premier de l'affaire Rama Toumang, ce richissime entrepreneur malagasse, proche du président renversé Andjra Zoen et qui a fui la grande île au moment du coup d'état du colonel Ranjanirin. Mamrava Toumang, qui est désormais incarcéré, qui est poursuivi par la justice à Maurice. Il y a quelques mois, un proche du premier de l'affaire Rama Toumang, ce richissime entrepreneur malagasse, proche du président renversé Andjra Zoen et qui a fui la grande île au moment du coup d'état du colonel Ranjanirin. Mamrava Toumang, qui est désormais incarcéré, qui est poursuivi par la justice à Maurice. Il y a quelques mois, un proche du premier de l'affaire Rama Toumang, ce richissime entrepreneur malagasse, proche du président renversé Andjra Zoen et qui a fui la grande île au moment du coup d'état du colonel Ranjanirin. Mamrava Toumang, qui est désormais incarcéré, qui est poursuivi par la justice à Maurice. Il y a quelques mois, un proche du premier de l'affaire Rama Toumang, ce richissime entrepreneur malagasse, proche du président renversé Andjra Zoen et qui a fui la grande île au moment du coup d'état du colonel Ranjanirin. Mamrava Toumang, qui est désormais incarcéré, qui est poursuivi par la justice à Maurice. Il y a quelques mois, un proche du premier de l'affaire Rama Toumang, ce richissime entrepreneur malagasse, proche du président renversé Andjra Zoen et qui a fui la grande île au moment du coup d'état du colonel Ranjanirin. Mamrava Toumang, qui est désormais incarcéré, qui est poursuivi par la justice à Maurice. Il y a quelques mois, un proche du premier de l'affaire Rama Toumang, ce richissime entrepreneur malagasse, proche du président renversé Andjra Zoen et qui a fui la grande île au moment du coup d'état du colonel Ranjanirin. Mamrava Toumang, qui est désormais incarcéré, qui est poursuivi par la justice à Maurice. Il y a quelques mois, un proche du premier ministre, coalition d'opposition, la plateforme C64, manifestation contre le projet de changement de constitution du parti au pouvoir. Et ce, alors que ce week-end, le président Tshisekedi a publié une ordonnance pour avancer vers un dialogue national en RDC, dialogue dont le format est contesté aussi par l'opposition. Vous l'entendiez hier, ici même. Au contraire, cela va dans le bon sens, cette ordonnance, juge ce matin Isaac Chilumbayi du parti présidentiel du DPS.
4: Le chef de l'État est dans la cohérence. Il y a peu, il a promis qu'il allait procéder à la signature de cette ordonnance. Il va mettre en place la commission préparatoire du dialogue national et il l'a fait. Les choses vont dans le bon sens. D'abord, il faut dire qu'il ne s'agit pas des assises de politiciens. Il s'agit d'un dialogue national qui doit associer toutes les forces vives de la nation, notamment au travers des consultations populaires en province et pas des assises ici à Kinshasa. Donc, ce n'est pas un dialogue d'une certaine classe politique qui s'amène avec la seule ambition de se voir associé à la gestion de l'État. Alors, comme il fallait s'y attendre, l'opposition qui s'est préparée à un dialogue pour le partage du pouvoir ne trouve pas d'intérêt. C'est ce que nous percevons de ces réactions. Ils disent que ce n'est plus important de dialoguer à partir du moment que le chef de l'État a annoncé qu'il ne s'agissait pas d'un dialogue de partage du pouvoir avec ceux qui ont perdu les élections, mais plutôt d'un dialogue de cohésion.
0: En propos recueilli par Alexandre Mangeon, il est 4h41 à Kinshasa comme à Yaoundé, au Cameroun, des leaders politiques de la société civile s'alarment d'une série de condamnations contre l'État du Cameroun dans des procédures internationales, des condamnations lourdes. La presse locale a fait les comptes, hein, on parle de 446 milliards de francs CFA en 3 mois, ça fait près de 700 millions d'euros à verser à 3 créanciers étrangers avec lesquels l'État du Cameroun avait signé des contrats commerciaux. Tout cela pose question, Polycarpe Samba.
5: L'homme politique Joseph Espoir Billon est de ceux qui ont donné de la voix pour s'inquiéter de ces condamnations en cascade contre l'État face à trois de ses anciens partenaires.
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5: Bonjour, vous écoutez Radio Moto Butembo, Beni Mata Actualité. Il est exactement pile 7h15 ici en ville de Butembo. Bienvenue dans ce journal parlé en français.
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5: Et d'abord, les grands titres à la une ce matin. 12 frères de l'ordre de la Sainte-Croix ont prononcé leur vœu temporaire et perpétuel ce 14 septembre lors de la fête de la Croix Glorieuse. La messe présidée par Mgr Sikou Lipaloukou à l'église Sainte-Thérèse a rappelé que la croix est le signe de l'amour de Dieu et un appel à être apôtre pour l'humanité. Et sur 487 cas d'Ebola confirmés, dont 333 décès, 16 soignants ont été contaminés. Le médecin chef de zone de Katwa appelle à plus de vigilance et annonce le renforcement en équipement de protection, tandis que Butembo compte 228 cas dont 157 décès. Voilà tout pour les titres. Rodrigue Valinda sur la mise en onde.

0: Je le disais donc en titre de cette édition, célébration de la croix glorieuse au sein de l'église universelle ce lundi 14 septembre. À l'honneur de ce jour, sept frères novices et cinq autres de l'ordre de la Sainte Croix de Moules ont prononcé les vœux temporaires et perpétuels. Les cérémonies ont eu lieu dans l'église paroissiale Sainte-Thérèse de l'Enfant Jésus de Moulon. La messe a été présidée par l'évêque du diocèse de Boutien-Bobigny, Monseigneur Sikouli Paloukou Melchisedek. Il avait à ses côtés une cinquantaine de prêtres et de diacres, ainsi que plusieurs religieux et fidèles. Dans son homélie, le père évêque a montré que c'est sur la croix que nous avons été sauvés. La croix est le signe d'amour de Dieu envers nous, a dit Monseigneur Sikouli, que nous écoutons.
1: Nous avons les salis par la croix de Jésus. Cette solennité de la croix glorieuse nous enseigne que la croix nous a apporté la vie et les salis. La croix, c'est un instrument de bénédiction et de victoire.
0: Et aux heures du jour, Monseigneur Sikouli Paloukou a demandé d'être des apôtres de Dieu pour l'humanité.
2: Soyez les apôtres de l'amour de Dieu pour l'humanité.
0: Frère novice croisier Arsène Katembo Massimenko, Arcade Izubabati, Rigen Kakule Kaungu, Trésor Antoine Mouindo Saoussi, Moïse Kassere Kassimisi, Augustin Kambal et Kiandam et Joyeux Mumbere Kalumba ont professé leurs engagements temporaires. Et Hubert Mouindo Kombi, Asifu et Kassere Kamulambo, Antri Bamania Bissimo, Christophe Chamavu Shihokam et Blaise Kambal et Moussavouli ont prononcé leur vœu perpétuel. Ces vœux ont été reçus par les pères provinciaux de la Sainte Croix en Afrique. Et prenant la parole à la fin de la messe, le père provincial a demandé aux fidèles de prier pour ses frères croisiers et d'éviter des tentations envers eux. Et fête patronale de la paroisse Sainte-Croix de Kavuiri, c'est lundi 14 septembre 2026. En cette occasion, 35 enfants ont été baptisés et 3 chrétiens ont été institués catéchistes au sein de l'église. Le curé de la paroisse a présidé la messe devant 4 autres prêtres et des centaines de fidèles venus de plusieurs coins de la ville de Butembo. Sous ce rythme, la célébration eucharistique a débuté après que les chrétiens ont suivi des enseignements sur la croix glorieuse. Le père Hubert de l'hostie a, au cours de cette messe, envoyé en mission 3 catéchistes pour équilibrer la pastorale. Il a placé un mot disant que c'est Dieu qui appelle chacun et qu'il faut que bon chrétien ne baisse pas les bras, même si la croix est lourde, mais plutôt qu'il poursuive pour les saluts. On l'écoute.
3: Nous avons célébré une messe avec face, avec joie, au cours de laquelle il y a eu baptême de 35 enfants. Mais aussi, nous avons envoyé 3 catéchistes qui vont commencer la mission dans nos différentes barrages. Ça a été une grande joie pour nous aujourd'hui. Oui, aux nouveaux catéchistes, leur demandons d'aller avec la marque du Saint-Esprit de Dieu qui pourra les accompagner dans leur mission. Et donc, leur demande de s'engager totalement et radicalement pour la mission qui a été confiée à leur égard.
0: Et les chrétiens de Kavuiri n'ont pas caché leur joie pour leur fête patronale de la croix glorieuse. On les écoutait.
4: Oui, je suis parmi les chrétiens de notre paroisse Sainte-Croix Kavuiri. En tout cas, pour aujourd'hui, nous sommes très contents parce que nous célébrons notre fête patronale. Et nous avons, comme si nous pouvons dire, ses patrons, c'est la Sainte-Croix. Nous ne dépendons pas de, je ne sais pas, des saints ou d'une sainte, mais seulement nous respectons la Sainte Croix parce que c'est à partir de cette croix que nous avons été sauvés. Oui, premièrement, nous remercions Monseigneur l'évêque du diocèse de Butembo-Beni, Monseigneur Sikouli Paloukou Melchisedek. Vraiment, Sainte Croix ne tombera jamais. Nous allons toujours de l'avant.
0: Et pour recueillir par d'animer aussi, les chrétiens venus de Kisinkiri, Moutiri, Sainte-Philomène, Kavuiri et Londres ont clôturé cette grande fête de la paroisse Sainte-Croix dans la pelouse verte de l'auberge à quelques mètres de l'église paroissiale. Tout à fait autre chose à présent, les personnes vivant avec handicap restent vulnérables à la méchanceté populaire à travers différentes circonstances. Au cours de la remise des kits, des outils de travail à sept jeunes formés par la congrégation des Frères de l'Assomption dimanche 13 septembre 2026. Les malentendants ont exprimé leur inquiétude devant leurs encadreurs après avoir suivi un exposé sur l'entrepreneuriat comme moyen de garder son autonomisation et sa dignité dans la société. Ils ont indiqué qu'ils restent marginalisés au lieu du travail par ceux qui ne comprennent pas la langue des signes. Nombreux sont ceux qui ont indiqué que les sourds-muets sont calomniés de beaucoup de faits dont ils ne sont pas responsables par le fait qu'ils ont du mal à se défendre devant les personnes valides. Les sourds-muets sont taxés de voleurs, menteurs et irresponsables. Ils ont témoigné que les sourds-muets sont parfois brutalisés par les agents de la police lors des patrouilles nocturnes, et sans parler de leurs convives qui ont été victimes de la justice populaire. Les sourds-muets recommandent aux agents de sécurité, les responsables des mouvements citoyens et toutes les autres structures sociales d'apprendre la langue des signes pour communiquer avec les malentendants. Frère Mumber Ntankura Prince, directeur de l'EP Moinké Sourds-muets, a fait savoir que l'apprentissage de la langue des signes ne demande pas beaucoup de temps. C'est pourquoi il encourage les personnes intéressées de contacter son école pour apprendre et savoir communiquer avec les sourds-muets.
5: Nos informations continuent.
0: Et la Fondation des Amis de Katoafak met en garde de toute personne qui tentera de perturber l'ordre public à Katoa en essayant de révolter la population contre les autorités pour des fins populistes. Cette mise en garde est contenue dans une déclaration publique ce lundi 14 septembre 2026. Maître Tsongosi Lutondo Vaunda, vice-président de cette structure sociale, invite les habitants au calme. Georges Maquet au détail.
6: Tout est parti d'une vidéo lancée sur les réseaux sociaux et autres plateformes numériques par un responsable de groupe de pression dénommé Raia Anasimama Angenyoka Isikulume. Celui-ci appelle les habitants de Katoa à se révolter contre les gouvernants. Selon lui, il est inacceptable que Katoa, qui abrite l'usine de fabrication du goudron, manque de routes asphaltées. D'où son appel à un soulèvement populaire afin de contraindre les dirigeants à agir. Consécutivement à cette vidéo, la FAC rappelle que Katoa est un milieu où émergent actuellement les idées de développement et non d'un civisme. Maître Soulutondo rappelle également que Katoa n'a rien gagné dans les manifestations des mouvements citoyens et des groupes de pression. Bien au contraire, la jeunesse a souffert de ses actions, explique-t-il.
7: Et nous rappelons qu'en 2018, il y a une jeune qui avait été condamnée parce qu'il suivait les mots d'ordre de ces gens ici. Au-delà de ça, il y a deux jeunes qui avaient été arrêtés en Diapanda, encore qui suivaient les mots d'ordre de ces responsables de groupes de pression. Et seule la Fondation des Amis de Katoa avait pris l'initiative d'aller défendre ces jeunes et d'aller les aider à l'auditorat. Nous mettons en garde ces messieurs-là que Katoa n'est plus l'acier Katoa. Katoa, aujourd'hui, nous réfléchissons à des développements et voir comment aussi améliorer l'entité de Katoa.
6: Quant à la question des routes qui font débat, le vice-président de la FAC parle des plaidoyers depuis longtemps. Il affirme que les contacts sont permanents avec les autorités pour parvenir à l'asphaltage de ces axes. Et donc, ce que font ces gens n'est que populisme, déclare Maître Silutondo.
7: En fait, l'entretien de la route, c'est cette lutte a commencé il y a longtemps, pendant que d'ailleurs l'effet bourgmestre Bovic était encore à vie. Et aujourd'hui, venir faire une déclaration pareille à Katoa, c'est une sorte de fait populiste. Parce que vous savez que les gens, aujourd'hui, les jeunes cherchent des voies partout. Et s'il a été à Katoa, c'est parce qu'il a senti qu'à Katoa, il peut y avoir des jeunes qui peuvent les suivre.
6: Notons que c'est depuis l'asphaltage des rues Kinshasa et Dambias que l'usine de fabrication de goudron est implantée en ville de Butembo à Katoa. Elle sert même aujourd'hui pour la modernisation du boulevard Nyamwisi qui part de la Concorde à Rouenda.
0: On va parler santé dans cette édition. Au total, 16 prestataires de soins de la zone de santé de Katoa ont été atteints de la 17e épidémie de la maladie à virus Ebola depuis sa déclaration au mois de mai 2026. Parmi ces 16 soignants, 3 sont décédés. C'est la révélation du médecin chef des zones de santé de Katoa, Dr Jean Munkoko Kambale, l'a indiqué ce lundi 14 septembre 2026. C'était au cours du point de presse hebdomadaire sur la situation épidémiologique de la maladie à virus Ebola de la virus Ebola, du virus Ebola, j'y arrive, et co-animé avec son collègue médecin chef des zones de santé de Butembo, Dr. Lorenzo Pablo, présentant la situation de la maladie à Ebola dans la zone de santé. Dr. Jean Mukoko Kambale a indiqué que jusque là, son entité a enregistré 487 cas confirmés de la MVE, dont 333 décès, soit un taux de létalité de 68,4 et 78 guéris de cette maladie. Parmi les cas confirmés, 16 étaient des prestataires de soins, dont 3 sont déjà morts. Ces soignants ont été infectés dans les structures sanitaires lors de la prise en charge des malades. On l'écoute.
8: Pour le cumul des prestataires qui sont frappés par MV, au niveau de la santé de 4, nous avons déjà 16 prestataires qui sont tombés malades. Et parmi les 16 prestataires de soins, nous avons déjà enregistré 3 décès. Voilà un peu la situation dans la zone santé de Kato.
0: Et le médecin chef des zones de santé de Kato appelle ainsi les prestataires de soins à plus de vigilance dans leurs activités de prise en charge des malades.
8: Comme nous sommes en période d'épidémie, en principe, le personnel soignant devrait se protéger et considérer tous les malades comme malades suspects. Et le personnel soignant devrait évaluer les risques pour voir s'il peut porter des épis standards ou bien des épis complémentaires.
0: Et pour pallier cette situation, Dr. Mukoko a rassuré que les structures sont en train d'être dotées en équipement de protection. Aussi, les prestataires sont sensibilisés sur les mécanismes de prévention contre la maladie. Par ailleurs, en zone de santé de Butembo, 228 cas confirmés d'Ebola sont déjà notifiés, parmi lesquels 157 décès et 18 guéris. En justice, un élément de l'armée congolaise accusé de viol sur mineur a été condamné à 20 ans de prison. C'est vendredi, ce verdict est rendu public lundi 14 septembre 2026 et les résultats finaux d'une audience foraine tenue par les tribunaux militaires garnison de Butembo à Kavisee, un village situé à environ 7 km au sud de Tshipessin. En politique, en RDC, le dialogue national voulu par Félix Tshisekedi franchit une étape. Le président a créé dimanche un comité d'organisation chargé de préparer le processus, son financement et sa logistique. Mais la mesure fâche l'opposition. Le comité est placé sous l'autorité directe du chef de l'État qui nomme tous ses membres. Et pour le PPRD de Joseph Kabila, ensemble de Katumbi et Lamuka de Fayulu, ce contrôle pose un problème de crédibilité et d'impartialité. Et sans transition, on va parler sport. C'est les FC Maeria de Kalam et l'FC Mwankaza de Beni qui se sont neutralisés par un but partout ce lundi 14 septembre 2026 au terrain paroissial de Beni Païda l'avant-midi dans un match d'entraînement de préparation de la Ligue 2. Après la première période sans but, Maeria Kala a ouvert les scores en seconde période. Mwankaza de Beni a vite réagi en égalisant. Pile 7h30, c'est la fin de cette édition. Merci à vous tous de l'avoir écouté. Merci à Rodrigue Louvalenda qui l'a mise en onde. Moi, je suis Philippe Makomera. Très bonne suite des programmes de radio Moto Butembo Bendi et programmes disponibles sur notre site internet, www.radiomoto.net.

0: 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La Congrégation des Petites Sœurs de la Présentation de Notre-Dame au Temple Pespe de Vungi a la profonde douleur d'annoncer aux amis et connaissances et surtout à tous les consacrés à la famille la mort de la sœur Kavira Katsuba Marie Mathilde le dimanche 13 septembre 2026 à Butembo. La levée du corps aura lieu le mercredi 16 septembre 2026 à 8:30 à la morgue de l'hôpital Matanda. Puis la messe des funérailles sera célébrée à l'église paroissiale de Bunyuka à 10:30. L'enterrement suivra au cimetière Reine de la Paix de Bunyuka. Sœur Kiakimu wa Kasai Marie Henriette, supérieure générale, a signé ce communiqué annonçant la mort de la sœur Kavira Katsuba Marie Mathilde. La famille Kitambala Luc à la profonde douleur d'annoncer le décès de leur fille Kahambu Elda Kitambala. Décès survenu le 13 septembre 2026 à Butembo suite à une courte durée de maladie. Le décès tient à leur domicile familial situé à cellule Kihiana au quartier Kimbulu. Le programme de l'enterrement vous sera communiqué ultérieurement. Que son âme repose à paix. Que cette triste nouvelle parvienne à la famille Katsukwa, à la famille Meso, à la famille Moussaï, à la famille Mbundu à Beni, Lutongo à Beni, à la famille Mwanda, à la famille Kalumela, à la famille Kasoheru, à la famille Sangala à Butembo, à la famille Kapalata à Istari, aux sœurs Zorande de l'Assomption, à la famille Batsuka, à la communauté Malkienne, à tous les fafaristes Fasbeka, à tous les infirmiers de Katwa, à la famille Minda, à la famille Musango, à la famille Matondi et à toute connaissance. La famille Kitambala a signé ce communiqué annonçant la mort de sa fille Kahambu Elda Kitambala. 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L'Institut supérieur de chimie appliquée de Butembo, ISCA Butembo, porte à la connaissance du public qu'il procède à l'inscription des nouveaux étudiants pour l'année académique 2026-2027. 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Les inscriptions se font chaque jour ouvrable de 9h à 15h. Pour l'ISCA Butembo, le chef des travaux, Kanyere Nzilamba, a signé ce communiqué. communiqué officiel. Il est porté à la connaissance de toute la population de la ville de Butembo et ses environs qu'il est interdit d'inhumer des défunts ou défuntes à partir d'aujourd'hui dans le cimetière Kambembandando par le fait qu'il n'y a plus de place. Le chef du groupement Buyora, Mwami Kiruo Kiombwe Jarasuni, chef coutumier, a signé ce communiqué. 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
1: Merci, merci beaucoup, chers amis auditeurs. Nous tous, nous sommes prêts, comme vous venez de le dire. C'est l'heure à laquelle nous avons toujours l'habitude de suivre notre émission, notre plage, les 10 jours, Notre-Dame des douleurs. Écoutons ce que le monsieur l'abbé Moïse Kandouk nous propose pour la journée d'aujourd'hui.

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2: Merci beaucoup, venez de suivre deux plages, c'était l'ancien du jour et notre sketch To Ma Plis. Maintenant, nous avons volé pour l'Europe, là c'est de suivre, écouter aussi la radio au Vatican, mais vous serez ici à Butembo, ça sera aux antennes de la Radio Moto, Butembo Bini. Allô, c'est parti.
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0: Bienvenue à vous si vous nous rejoignez. Retrouvons à présent le magazine de Radio Vatican Afrique qui sera suivi de l'Évangile du jour. Puis dans la seconde partie de cette heure, c'est Yves Boulevin et sa chronique psychologique que vous retrouverez, suivie de vos 5 minutes avec Marie et enfin, le sens des mots de Christine Pellistrandi. Bonne écoute sur votre radio chrétienne.
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2: Amis fidèles, jeux auditeurs, bienvenue et merci d'être à notre écoute. Le pape Léon XIV célèbre ce 14 septembre ses 71 ans de naissance, couplé cette semaine le jeudi prochain par la célébration de sa fête patronale, Saint Robert Bellarmé, docteur de l'Église. Ce même lundi, le pape a visité pour la première fois en tant que souverain pontife la bibliothèque apostolique du Vatican, inaugurant par l'occasion l'exposition Catastrophe et émerveillement dans cette bibliothèque. Dans son discours, le souverain pontife a salué la mission des institutions chargées de préserver la mémoire de l'Église. Plus de détails juste après les titres. Au terme de leur session de formation à Rome qui a eu pour thème « Évêque serviteur de la communion dans l'Église », Mgr Jean-Martial Arnaud Kwame, évêque auxiliaire de l'archidiocèse d'Abidjan, a souligné que les nouveaux évêques sont repartis vers leur diocèse avec de nouveaux outils et un engagement renouvelé au service d'une Église synodale. Après l'actualité sociale et politique sur le continent africain et le message de Mgr Alexis Toibiyolo, président de la CERAO, aux jeunes participants à la première édition des Journées Ouest Africaines de la Jeunesse, nous conclurons cette édition avec la méditation sur les textes de la fête de l'exaltation de la Sainte Croix.
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2: En visite pour la première fois à la bibliothèque apostolique du Vatican comme souverain pontife, sur les traces de ses prédécesseurs, Léon XIV a donné ce lundi le coup d'envoi du premier volet du cycle d'exposition quinquennale « Catastrophe et émerveillement ». L'initiative fruit du travail de trois créateurs contemporains, l'artiste J.R., le typographe Bill Moran et le chef Fulvio Pierangelini, marque une nouvelle page de l'histoire centenaire de la maison de conservation et de diffusion de la Bibliothèque Vaticane. Dans son discours, le souverain pontife a salué la mission des institutions chargées de préserver la mémoire de l'Église. Fidèle au passé et fidèle à l'avenir, avec le langage et les moyens qui vous sont propres, trouvez de nouvelles voies de réconciliation, a exposé le souverain pontife. Plus de détails avec Augustine Asta.
3: Quand on pense à une bibliothèque, on l'imagine comme un lieu serein et tranquille. En effet, les livres sont silencieux, exigent le silence, estime Léon XIV. Si d'un côté, un livre apaise, de l'autre, il suscite l'inquiétude, alimente le désir et le courage de la recherche, a-t-il continué. Pour décrire la bibliothèque du pape, Léon XIV a eu alors recours à une métaphore. La bibliothèque apostolique est un cœur, puisque, a-t-il expliqué, le battement du cœur est le symbole de la vie. La dimension intérieure de la bibliothèque apostolique dépend également du trésor unique et inestimable qu'elle conserve, a-t-il assuré, saluant la facilité de l'étude qu'elle propose, notamment grâce à la numérisation et au partage offert par l'environnement numérique. Cependant, a-t-il poursuivi, il est nécessaire de préserver et d'encourager le geste ancestral qui consiste à se rendre physiquement à la bibliothèque, étant donné qu'elle n'est pas seulement un réservoir de livres auxquels on peut puiser confortablement depuis son ordinateur à la maison, mais un espace où règnent des liens, la confrontation et les échanges d'idées. Léon XIV a ainsi exprimé son intention de poursuivre la voie tracée au fil des siècles par les souverains pontifes qui ont accordé une attention particulière aux institutions chargées de préserver la mémoire culturelle et administrative du Saint-Siège.
2: Augustine Asta, et au terme de son intervention, Léon XIV a également voulu attirer l'attention sur une difficulté qui concerne à la fois la bibliothèque apostolique et les archives apostoliques, la nécessité de nouveaux espaces. Le pape a fait de cette question une priorité, annonçant avoir donné ses jours des instructions afin de chercher des réponses à ses besoins. Un sérographe irrelatif a d'ailleurs été signé. Et comme annoncé dans les titres, aujourd'hui, lundi 14 septembre, est l'anniversaire de naissance du pape Léon XIV, 71 ans de vie du pape qui s'apprête à vivre une semaine de fête puisqu'il célèbre aussi l'anniversaire de son élection au poste de prieur général de l'ordre de Saint-Augustin en 2001. Et enfin, il célébrera jeudi prochain sa fête patronale puisque l'Église universelle célèbre ce jeudi Saint-Robert Bellarmine, jésuite et docteur de l'Église. Au terme de leur session de formation à Rome qui a eu pour thème « Évêques serviteurs de la communion dans l'Église », les nouveaux évêques sont repartis vers leur diocèse avec de nouveaux outils et un engagement renouvelé au service d'une Église synodale. Pour Mgr Jean-Martial Arnaud Kwame, évêque auxiliaire de l'archidiocèse d'Abidjan, cette dynamique doit se traduire concrètement par une marche commune des évêques prêtres consacrés laïque. Il évoque également les défis de l'autonomie de l'Église et du service des plus pauvres.
4: Ce thème était également donc en lien avec la synodalité. Vous savez que depuis 2021, l'Église universelle est entrée dans ce processus de synodalité. Et le but de cette marche ensemble, c'est le royaume. Alors, nous empruntons tous le même chemin et notre destinée, c'est le royaume des cieux. Alors chacun de nous essaie de mettre en œuvre les recommandations du Seigneur qui nous invite à nous aimer les uns les autres et pour que nous puissions tous avoir part un jour à son royaume, pour qu'il puisse nous dire au soir de notre vie, entre dans la maison de ton maître, bon serviteur. Alors en tant qu'évêque, notre mission, c'est de pouvoir aider le peuple de Dieu, donc nos premiers collaborateurs qui sont les prêtres, les religieux, les laïcs qui nous sont confiés à pouvoir emprunter ce chemin-là. Alors, c'est pas chose facile. Nous nous recommandons les uns aux autres à la prière et puis avec l'Esprit Saint, nous essaierons de mener à bien cette mission dans cette église qui se veut synodale, où chacun a sa place, où chacun aide l'autre, à avancer sur le chemin de la sainteté.
2: Et au thème de cette session, vous avez reçu des outils, des enseignements, de l'énergie pour pouvoir affronter les grands défis de l'Église en Afrique, spécialement dans votre diocèse. Quels sont ces grands défis que nous pouvons faire connaître pour ce développement de l'évangélisation?
4: L'année dernière, nous sommes entrés dans un processus triennal avec pour thème, Église famille de Dieu à Abidjan, synodale, autonome au service de tous. Donc voici la vision de notre évêque et c'est sur ce chemin-là que nous, les auxiliaires, mon aîné, Monseigneur Gaspard Déby et moi-même, devons l'accompagner. Donc à la fin des 3 ans, donc en 2021, nous ferons le bilan pour savoir si nous avons réussi à bâtir cette Église famille de Dieu à Abidjan, qui se veut synodale, donc comme je l'ai dit, marcher ensemble, évêques, prêtres, consacrés, laïcs, sur ce chemin. Cette église se veut également autonome, donc l'autonomie. Nous sommes tous appelés à œuvrer à cela pour que l'église n'ait pas toujours la main tendue vers le Vatican. Nous savons qu'aujourd'hui, les subsides et les dons se font de plus en plus rares. Alors comment au niveau même de notre archidiocèse, nous puissions nous prendre en charge et au service de tous? Comment cette église-là peut être au service de tous ceux-là qui ont besoin de la parole de Dieu, de l'assistance de l'église, pour que tous ensemble puissions marcher vers le royaume. Ainsi, cette dynamique, les défis qui attendent l'église d'Abidjan, et nous aurons la rentrée pastorale pour cette année 2026-2027, déjà le 25, 26 et 27 septembre prochain.
2: Merci, Monseigneur Jean-Martial Arnaud Kwame. Vous êtes évêque auxiliaire de l'archidiocèse en Côte d'Ivoire.
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2: Les forces paramilitaires soudanaises ont attaqué lundi au petit matin à l'aide de drones la ville d'El Damazan à la frontière avec l'Éthiopie, ont assuré les autorités de la province ainsi que des témoins sur place. Le gouvernement de l'État du Nil Bleu situé dans le sud-est du Soudan a indiqué que la situation était sous contrôle après la tentative de l'ennemi de cibler El Damazan avec des drones. Des sources sécuritaires et locales maliennes ont indiqué lundi qu'au moins 50 militaires maliens et 5 paramilitaires russes d'Africa Corps avaient été tués jeudi lors d'une attaque djihadiste d'ampleur contre le camp militaire de Doura dans le centre du Mali. Cette attaque revendiquée dès jeudi par le groupe de soutien à l'islam et aux musulmans affiliés à Al-Qaïda est l'une des plus meurtrières subies par l'armée malienne depuis le début du conflit qui ravage le pays d'Afrique de l'Ouest depuis une quinzaine d'années. L'armée de libération Oromo Rébellion Active à Oromia a sommé les compagnies minières opérant dans cet état régional le plus vaste et peuplé d'Éthiopie de respecter une liste d'exigences vis-à-vis des communautés locales, les menaçant de subir le sort d'un site aurifère récemment attaqué. Et au moins 21 personnes sont mortes dans un accident de circulation impliquant 2 minibus et une voiture sur une route nationale de la province du Cap Occidental dans le sud de l'Afrique du Sud, a annoncé lundi l'Agence publique de sécurité routière. L'accident est survenu lundi peu après minuit entre les localités de Leuganga et Prince Albert à environ 380 km au nord-est du Cap.
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2: Après les premières journées ouest-africaines de la jeunesse qui ont eu lieu à Accra au Ghana, Monseigneur Alexis Toibiyolo, président de la CERAO, a adressé un message fort aux jeunes participants. Il les a invités à rester debout, à porter l'espérance dans leur pays et à vivre une foi renouvelée en Jésus-Christ malgré les difficultés qui traversent l'Afrique. Un appel qui rejoint aussi le message du pape Léon XIV

0: attente de ces jeunes. Nous voulons une jeunesse debout et une jeunesse qui porte l'espérance. Une jeunesse qui n'espère plus est une jeunesse morte. Et puis le troisième mot, c'est foi. Nous, que ces jeunes aient la foi en Jésus-Christ. Un Jésus-Christ Emmanuel, qui est avec nous aujourd'hui dans nos réalités africaines. Un Jésus-Christ Emmanuel, Dieu avec eux, les jeunes, sur les routes de leur vie. C'est Jésus-Christ qui leur dit, n'ayez pas peur, je suis avec vous tous les jours. Il n'a pas dit, je suis avec vous de temps en temps, je suis avec vous tous les jours. Voilà ce que moi j'attends de cette jeunesse, une jeunesse debout, une jeunesse d'espérance, une jeunesse de foi en Jésus-Christ, l'éternel jeune.
1: Le rideau est donc tombé sur Accra 2026. On s'attend déjà à une deuxième édition de ces journées.
0: Cette édition, c'est une graine semée qui va pousser, qui va grandir, qui va donner des fruits. Je suis sûr que la deuxième édition sera encore plus splendide, plus merveilleuse que celle que nous avons vécue ces jours-ci à Accra. Alors, oui, optimisme.
1: Une idée de cette deuxième édition?
0: La périodicité, le rythme, c'est 2 ans. C'est tous les 2 ans. Et ça sera dans un pays francophone. Mais nous n'avons pas pour le moment le nom du pays. Nous donnerons le nom après concertation. Mais nous repartons avec ceci en tête. C'est dans 2 ans, dans un pays francophone.
1: Alors, Monseigneur, avant de conclure cet entretien, revenons au message du pape Léon XIV adressé à cette jeunesse catholique de l'Afrique de l'Ouest, un message très fort.
0: Nous disons un grand merci à notre Saint-Père le pape pour sa proximité, pour ce cœur paternel avec lequel il s'est adressé aux jeunes. Et ce qu'il a dit aux jeunes est tellement profond, tellement dense que nous comptons en faire peut-être même le sujet des prochaines éditions. Il a invité les jeunes à être comme un ferment nouveau et dans la société, pour faire bouger la société. Mais c'est les jeunes qui doivent faire bouger l'Afrique à cause, comme l'a dit lui-même, de ce qu'ils portent en eux et qui est grand. Souvent, les jeunes ne savent pas ce qu'ils portent en eux, mais il faut que nous les aidions, nous les adultes, éclairés par le Christ, à découvrir ce qu'ils portent en eux et cette énergie qui est en eux et qui peut aider à faire bouger les choses. Donc, le Saint-Père invite les jeunes à ne pas être amorphes, mais armés de leur foi et de leur courage à faire avancer les choses. Nous disons un grand merci à notre Saint-Père le Pape pour sa proximité, pour ce message qui vient du cœur d'un père envers ses enfants.
2: Monseigneur Alexis Toibio, le président des conférences épiscopales réunies de l'Afrique de l'Ouest, sera au en sigle propos recueilli par Françoise Niamien. Et nous concluons cette émission avec la méditation sur les textes de la fête de l'exaltation de la Sainte Croix avec le père jésuite Ernest Combo.
3: Frères et sœurs, nous célébrons aujourd'hui la fête de la Croix glorieuse, appelée aussi l'exaltation de la Sainte Croix. Dans la première lecture, il s'agit du récit du serpent de bronze dressé par Moïse au sommet du mât, afin d'apporter la vie là où les serpents à la morsure brûlante avaient introduit la mort dans le peuple d'Israël. Dans la deuxième lecture, nous entendons la célèbre hymne christologique de Saint Paul, que la tradition théologique a pris l'habitude d'appeler la kénose. En effet, selon l'auteur de l'Épître aux Philippiens, l'exaltation suprême de Christ dans sa résurrection n'est rien d'autre qu'un mouvement ascendant qui suit celui de sa descente parmi nous, dans son incarnation et sa passion. Lui, qui était égal à Dieu, il s'est abaissé, il s'est anéanti, il s'est fait obéissant jusqu'à la mort de la croix. C'est pourquoi le Père l'a exalté et lui a donné le nom qui est au-dessus de tout nom. Dans l'Évangile, Jésus souligne le fait que sa mort en croix se situe dans la continuité de la tradition de l'Ancienne Alliance. En effet, de même que tous ceux qui étaient mordus par un serpent et regardaient le serpent de bronze dressé par Moïse survivaient, de même tous ceux qui croient au Christ mort en croix recevront la vie éternelle. Oui, la mort du Christ sur la croix est l'expression la plus parfaite de l'amour de Dieu pour l'humanité. Jésus lui-même ne dira-t-il pas? Il n'y a pas de plus grand amour que de donner sa vie pour ceux que l'on aime.

0: Jean chapitre 15, verset 13. À la suite de Jésus, nous sommes nous aussi appelés à porter nos croix de tous les jours si nous voulons être ses disciples. Aux grandes foules faisant route avec Jésus, le Fils de l'homme ne disait-il pas, « Celui qui ne porte pas sa croix pour me suivre ne peut pas être mon disciple. » Luc chapitre 14, verset 27. Porter la croix du Christ, c'est témoigner de l'amour, de la miséricorde et de la compassion pour les autres. N'est-il pas? Celui qui ne porte pas sa croix pour me suivre ne peut pas être mon disciple. Luc chapitre 14, verset 27. Porter la croix du Christ, c'est témoigner de l'amour, de la miséricorde et de la compassion pour les autres. Pas comme une délivrance. Sur la croix, le Christ a versé son sang pour la multitude, afin que celle-ci soit délivrée du pouvoir du mal et réintroduite dans la vie divine. Par la croix, nous avons été rachetés. Sur les bois de la croix, le Christ a porté tous les péchés et en a délivré les hommes. Il a ainsi transformé les nœuds des êtres humains en un lieu de résurrection. Résurrection pour lui, le premier-né d'entre les morts, et pour tous les hommes et les femmes à sa suite. Le Christ, le Verbe de Dieu, le maître de toute la création, s'est servi du bois de la croix pour lier une relation indestructible avec l'humanité. La croix est une espérance. La croix, ce n'est pas qu'un instant ni un lieu, c'est plutôt un chemin d'espérance. Appuyons-nous donc sur la croix pour éviter de tomber. Elle nous sauve de la chute. Elle est le signe de ceux qui sont tombés dans le remous. Et la croix, nous pouvons nous accrocher pour nous ressaisir et remonter sur la terre ferme. Elle est comme la main tendue de Dieu qui nous élève à lui. Amen.
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2: C'est donc par ici que nous mettons un point final à notre programme aujourd'hui. Merci de l'avoir suivi. Au revoir et à la prochaine.

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1: 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Alors, Kwanini Star RDC? Star RDC, ça va vous. C'est le cas il y a Congo. Donc, le gouvernement a analysé et a compris que les mêmes réalités des conflits et guerres se sont étendues jusqu'à l'ouest. Donc, c'est ma.
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Bonjour, bienvenue dans ce bulletin de formation. Mambi Georges Makio et à sa présentation sous la prise de son, la mise en onde de Arsène Kapisa. Au total, Dessaoui Afan reçut le sacrement.

0: Du baptême, ce lundi 14 septembre 2026, à la paroisse Saint-Mathias Moulumba de Mangina. Le sacrement a été administré à l'occasion de la fête La Croix Glorieuse et dans le cadre de la célébration du 8e centenaire de la mort de Saint-François d'Assise. Ses enfants ont été issus pour la plupart des couples vivants en situation d'irrégularité du mariage religieux. Mila Kaenga nous en parle.
1: Pour les curés de la paroisse de Mangina, l'abbé Marie Crispin Wali, l'administration de ces sacrements constitue un motif de satisfaction. Il salue l'engagement des parents et les encourage à accompagner leurs enfants afin qu'ils grandissent dans la foi catholique.
2: Pour le baptême d'aujourd'hui, nous avons eu 208 que nous avons baptisés. Et en fait, quand on baptise de tels enfants, c'est au nom de l'Église. Et nous sommes en train de les consacrer à la Vierge Marie. Oui, c'est que nous sommes en train de faire le consacre à la Vierge Marie pour que nous puissions nous tous nous imbriquer à les élever dans la voie chrétienne.
1: La paroisse de Mangina assure par ailleurs un encadrement spirituel à une cinquantaine de couples vivant à concubinage. Ces couples se disent désormais disposés à régulariser leur union devant l'Église. Selon l'abbé Kiré, la majorité de ces couples sont des convertis issus d'autres confessions religieuses.
2: On vise les gens qui cohabitent, qu'ils puissent se marier. Et surtout, cette année sainte du 8e siècle, de la mort de Saint-François d'Assise, on a essayé de regrouper des gens qui vivent à concubinage. À ce moment-là, nous leur demandons d'abord, dans les premiers temps, ils sont en train de suivre. Je pense qu'il y a une cinquantaine qui se préparent au mariage. Donc, mais là-dedans, presque des mariages mixtes. Donc, ce sont les Wangofu qui viennent de d'autres religions qui viennent se convertir au catholicisme. Ils sont en train de suivre les instructions, mais aussi on est en train de baptiser leurs enfants.
1: L'administration de ces sacrements et l'accompagnement des couples témoignent de la dynamique de la pastorale de la paroisse de Mangina. Une pastorale qui se poursuit malgré les contextes sécuritaires difficiles dans les trois secteurs que compte cette paroisse. De retour de Mangina, Beni, Mila Kayenga, Radio Motobutembo Beni.
0: Nous allons à Bukavu, les dépouilles de 27 élèves victimes de l'incendie survenu le 10 septembre 2026 dans les quartiers Chipunda à Bukavu ont été inhumés ce lundi 14 septembre 2026. Leur enterrement a eu lieu au cimetière de la Ruzizi sous une forte émotion. Les obsèques ont débuté par un culte en mémoire des victimes à l'Athénée d'Ibanda. Familles, proches et habitants de Bukavu se sont réunis pour rendre un dernier hommage aux personnes décédées dans cet incident malheureux. À l'issue de ces cultes, le cortège funèbre s'est dirigé vers les cimetières de la Ruzizi dans les quartiers Nyaalukemba, commune d'Ibanda, où les dépouilles ont été mis sous terre. Pour rappel, un incendie s'était produit le jeudi 10 septembre dans les quartiers Chibunda, en commune de Kadutu. Plusieurs maisons d'habitation et deux complexes scolaires étaient partis en feu. Les bilans communiqués fait état de 27 morts, essentiellement des élèves. Les victimes étaient mortes lors des bousculades, voulant échapper et les flammes. Les circonstances précises et a conduit au déclenchement et à la propagation du feu restent à déterminer. Des enquêtes ont été amorcés et en cours enfin d'établir les causes de ces sinistres et le cas échéant, les responsables. Pour les familles des victimes, cette journée d'inhumation est une étape douloureuse après la perte de leurs proches. Les travaux de réhabilitation et d'entretien de l'axe routier Lubero Centre et Kassou ont été lancés lundi 14 septembre à Kabirou, près de Lubero Centre, chef-lieu du territoire de Lubero. Cette route de cette agricole située entre les groupements de Mbouli et Moussende, dont la chefferie de Batanki est réhabilitée dans le cadre du programme de stabilisation et de relèvement de la RDC Star RDC, financé par la Banque mondiale. Les coûts d'avoi a été donné par les coordonnateurs principaux à charge des structures des infrastructures représentant des gouverneurs militaires du Nord Kivu. Ce chantier de 47 km n'est que la première phase. Il préfigure les méga projets de création ou d'ouverture de la route provinciale Lubero Walika Levia Kasuo destinée à désenclaver l'ouest de la province. Star RDC a bien fait de choisir cet axe de cette agricole car les travaux lancés ces jours s'inscrivent déjà dans un grand projet adoptée par les gouvernements provinciaux du Nord Kivu qui va permettre de passer du statut des routes des sites agricoles à celui des routes provinciales voire nationales, a annoncé le prof Paul Rikanza. Il précise que ces grands projets, lors de près de 400 km est déjà acté par les gouverneurs militaires, le général-major Kakule Somo Evariste. Pour cette première phase, le programme Star RDC va se concentrer sur la réhabilitation et l'entretien des 47 km avec des travaux exécutés par deux entreprises et J.I. Clom pour la construction des ouvrages d'art et Koreraba pour la réhabilitation de la piste qui prévoit en 6 mois 7 ponts, 158 dallons, 72 ouvrages de tête et 2 barrières de pluie et 52 murs en alette à plus du rechargement à gravier, ce qui facilitera la circulation des personnes et de leurs biens, mais aussi l'écoulement des produits des bassins de production vers les centres de consommation, a indiqué Jacques-Claude Kassomo, coordonnateur provincial des Star RDC. Cette réhabilitation constitue pour les programmes un éducateur majeur de stabilisation et de relèvement communautaire, car les travaux sont exécutés selon l'approche à haute intensité des mains d'œuvre et timon et mobilise 1600 personnes, dont 1125 ouvriers recrutés par loterie et son superviseur et 375 ex-combattants encadrés par le pape. Le PDDRS. Merci pour nous être toujours à l'écoute. Nous sommes à la fin de notre bulletin de formation. Le programme se poursuit avec notre deuxième tranche de publicité avec Arsène Kabisa. C'est parti, au revoir.
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5: Au sommaire de ces retours sur l'actualité de ce mardi 15 septembre 2026, 12 frères de l'ordre de la Sainte-Croix ont prononcé leur vœu temporaire et perpétuel ce 14 septembre lors de la fête de la Croix glorieuse. La messe présidée par Mgr Sikouli Paluku à l'église Sainte-Thérèse a rappelé que la croix est le signe de l'amour de Dieu, un appel à être apôtre pour l'humanité. Sur 487 cas d'Ebola confirmés en zone de santé de Katwa, dont 333 de ces 16 soignants ont été contaminés. Les médecins chefs des zones appellent à plus de vigilance. Aussi, cette actualité a développé les victimes du cas d'incendie qui a embrasé deux écoles à Bukavu ont été inhumées ce lundi 14 septembre 2026. Ils sont comptés avec sept élèves enterrés sous une forte émotion, dont la plaine de la Ruzizi, au site qui vous laisse port et la revue des presses. Vos devoirs clôturer notre retoussé l'actualité. Restez brachés pour ce détail. Mesdames, Mesdemoiselles et Messieurs, je venais de l'annoncer à titre. Célébration de la Croix glorieuse au sein de l'Église universelle ce lundi 14 septembre. À l'honneur de ces jours, sept frères novices et cinq autres de l'ordre de la Sainte-Croix de Moulon ont prononcé les vœux temporaires et perpétuels. Les cérémonies ont eu lieu dans l'église paroissiale Sainte-Thérèse de l'Enfant Jésus de Moulon. La messe a été présidée par l'évêque diocèse de Boutembo-Béni, Mgr Sikouli Paluku Melchizedek. Il avait à ses côtés une quarantaine de prêtres et de diacres, ainsi que plusieurs religieux et fidèles. Dans son homélie, le père évêque a montré que c'est sur la croix que nous avons été sauvés. La croix, c'est le signe d'amour de Dieu avec nous, a dit Mgr Sikouli.
6: Nous avons les salis par la croix de Jésus. Cette solennité, la croix glorieuse, nous enseigne que la croix nous a apporté la vie et les salis. La croix, c'est un instrument de bénédiction et de victoire.
5: Aux heureux du jour, Mgr Sikouli Paluku a demandé d'être des apôtres de Dieu pour l'humanité.
7: Soyez les apôtres de l'amour de Dieu pour l'humanité.
5: Les frères novices croisiers Arsène Katembo Massimenko, Arsad de Izuba Bahati, Rigen Kakule Kahungu, Trésor Antoine Muhindo Saous, Moïse Kasereka Simis, Augustin Kambale Kihanda et Joyeux Mumbere Mukalumba ont professé leurs engagements temporaires et Hubert Muhindo Kombi, Asifiwe Kasereka Mulambo, Audrey Bahamanya Bissimwa, Christophe Chamavu Tchinkyoka et Blaise Kambale Moussabouli ont prononcé leurs vœux perpétuels. Ces vœux ont été reçus par les pères provinciaux de Sainte-Croix en Afrique. Prenant la parole à la fin de la messe, le père provincial a demandé aux fidèles de prier pour ses frères croisiers et d'éviter les tentations envers eux. Fête patronale de la paroisse Sainte-Croix de Kiawiri, ce lundi 14 septembre 2026. À cette occasion, 35 enfants ont été baptisés et 3 chrétiens ont été institués catéchistes au sein de l'église. Le curé de la paroisse a présidé la messe devant quatre autres prêtres et des centaines de fidèles venus de plusieurs coins de la ville de Boutembo. Sous ces rythmes, la célébration eucharistique a débuté après que les chrétiens ont suivi les enseignements sur la croix glorieuse. Le père Hubert de l'Hostie a, au cours de cette messe, envoyé en mission trois catéchistes pour équilibrer la pastorale. Il a placé un mot disant que c'est Dieu qui appelle chacun et qu'il faut qu'un bon chrétien ne baisse pas les bras, même si la croix est lourde, mais plutôt qu'il poursuive pour les saluts.
8: Nous avons célébré une messe avec face, avec joie, au cours de laquelle il y a eu baptême de 35 enfants, mais aussi nous avons envoyé trois catéchistes qui vont commencer la mission dans nos différentes barrages. Ça a été une grande joie pour nous aujourd'hui. Oui, au nouveau catéchiste, leur demandons d'aller avec la marque du Saint-Esprit de Dieu qui pourra les accompagner dans leur mission. Et donc, leur demande de s'engager totalement et radicalement pour la mission qui a été confiée à leur égard.
5: Les chrétiens de Kawiri n'ont pas caché leur joie pour leur fête patronale de la croix à glorieuse. Nous les écoutons quelques-uns.
9: Oui, je suis parmi les chrétiens de notre paroisse Sainte-Croix Kawiri. En tout cas, pour aujourd'hui, nous sommes très contents parce que nous célébrons notre fête patronale. Et nous avons, comme si nous pouvons dire, ses patrons, c'est la Sainte-Croix. Nous ne dépendons pas de, je ne sais pas, de saint ou d'une sainte, mais seulement nous respectons la Sainte Croix, parce que c'est à partir de cette croix que nous avons été sauvés. Oui, premièrement, nous remercions Monseigneur l'évêque du diocèse de Boutembo Beni, Monseigneur Sikouli Paluku Melchizedek. Vraiment, Sainte Croix ne tombera jamais. Nous allons toujours de l'avant.
5: Voilà, c'est un chrétien que vous venez d'écouter. Les chrétiens venus de Kisinkiri, Mutiri, Sainte-Philomène, Kawiri et Londo ont clôturé cette grande fête de la paroisse Sainte-Croix dans la pelouse verte de l'auberge à quelques mètres de l'église paroissiale. Toujours à Religion, mais vers Béni. Au total, des 108 enfants ont reçu le sacrement du baptême ce lundi 14 septembre 2026 à la paroisse Saint-Mathias Mulumba de Mankina. Le sacrement a été administré à l'occasion de la fête de la Croix Glorieuse et dans le cadre de la célébration du 8e centenaire de la mort de Saint François d'Assise. Ces enfants étaient issus pour la plupart des couples vivant en situation d'irrégularité du mariage religieux. Mila Kayenka nous parle.
10: Pour les curés de la paroisse de Mangina, l'abbé Marie Crispin Wali, l'administration de ces sacrements constitue un motif de satisfaction. Il salue l'engagement des parents et les encourage à accompagner leurs enfants afin qu'ils grandissent dans la foi catholique.
11: Pour le baptême d'aujourd'hui, nous avons eu 208 que nous avons baptisés. Et en fait, quand on baptise de tels enfants, c'est au nom de l'Église. Et nous sommes en train de les consacrer à la Vierge Marie. Oui, c'est que nous sommes en train de faire le consacre à la Vierge Marie pour que nous puissions nous tous nous impliquer à les élever dans la voie chrétienne.
10: La paroisse de Mangina assure par ailleurs un encadrement spirituel à une cinquantaine de couples vivant à concubinage. Ces couples se disent désormais disposés à régulariser leur union devant l'Église. Selon l'abbé Kiré, la majorité de ces couples sont des convertis issus d'autres confessions religieuses.
11: On vise les gens qui cohabitent, qu'ils puissent se marier. Et surtout, cette année sainte du 8e siècle de la mort de Saint François d'Assise, on a essayé de regrouper des gens qui vivent en concubinage. À ce moment-là, nous leur demandons d'abord, dans les premiers temps, ils sont en train de suivre. Je pense qu'il y a une cinquantaine qui se prépare au mariage. Donc, mais là-dedans, presque des mariages mixtes. Donc, ce sont les Wangofu qui viennent de d'autres religions qui viennent se convertir au catholicisme. Ils sont en train de suivre les instructions, mais aussi on est en train de baptiser leurs enfants.
10: L'administration de ces sacrements et l'accompagnement des couples témoignent de la dynamique de la pastorale de la paroisse de Mangina. Une pastorale qui se poursuit malgré le contexte sécuritaire difficile dans les trois secteurs que compte cette paroisse. De retour de Mangina, Beni, Mila Kayenga, Radio Moto Butembo Beni.
5: Vous venez de nous arriver à Boutembo, Mila. Ici, nous parlons de l'éducation. Les personnes vivant avec handicap restent vulnérables à la méchanceté populaire à travers différentes circonstances. Au cours de la remise des kits, des outils, de travail à cette jeune formée par la Congrégation des Frères de l'Assomption le dimanche 13 septembre 2026, les malentendants ont exprimé leur inquiétude devant leurs encadreurs après avoir suivi un exposé sur l'entrepreneuriat comme moyen de garder son autonomisation et sa dignité dans la société. Ils ont indiqué qu'ils restent marginalisés au lieu du travail par ceux qui ne comprennent pas la langue des signes. Nombreux sont ceux qui ont indiqué que les sourds-muets sont calomniés de beaucoup de faits dont ils ne sont pas responsables par le fait qu'ils ont du mal à se défendre devant les personnes valides. Les sourds-muets sont taxés de voleurs, menteurs et irresponsables. Ils ont témoigné que les sourds-muets sont parfois brutalisés par les agents de la police lors des patrouilles nocturnes, sans parler de leurs convives qui ont été victimes de la justice populaire. Les sourds-muets recommandent aux agents de sécurité, les responsables des mouvements citoyens et toutes les autres structures sociales d'apprendre la langue des signes pour communiquer avec les malentendants. Frère Mumbere Nsangura Press, directeur de l'EP Mwangi Sourmien, a fait savoir que l'apprentissage de la langue des signes ne demande pas beaucoup de temps. C'est pourquoi il encourage les personnes intéressées de contacter son école pour apprendre et savoir communiquer avec les sourds-muets. La Fondation des Amis de Katwa, FAC, met à garde toute personne qui tentera de perturber l'ordre public à Katwa en essayant de révolter la population contre les autorités pour des fins populistes. Cette mise à garde est contenue dans une déclaration publiée ce lundi 14 septembre 2026. Maître Tsongo Silutondwa à Bahunda, vice-président de ces structures sociales, invite les habitants au calme.
12: Tout est parti d'une vidéo lancée sur les réseaux sociaux et autres plateformes numériques par un responsable de groupe de pression dénommé Raia Anasimama Angenyoka Isikulume. Celui-ci appelle les habitants de Katwa à se révolter contre les gouvernants. Selon lui, il est inacceptable que Katwa, qui abrite l'usine de fabrication du goudron, manque de routes asphaltées. D'où son appel à un soulèvement populaire afin de contraindre les dirigeants à agir. Consécutivement à cette vidéo, la FAC rappelle que Katwa est un milieu où émergent actuellement les idées de développement et non de civisme. Maître Soulutondwa rappelle également que Katwa n'a rien gagné dans les manifestations des mouvements citoyens et des groupes de pression. Bien au contraire, la jeunesse a souffert de ses actions, explique-t-il.
13: Et nous rappelons qu'en 2018, il y a une jeune qui avait été condamnée parce qu'il suivait le mot d'ordre de ces gens ici. Au-delà de ça, il y a eu deux jeunes qui avaient été arrêtés en Diapanda, encore qui suivaient le mot d'ordre de ces responsables de groupes de pression. Et seule la Fondation des Amis de Katwa avait pris l'initiative d'aller défendre ces jeunes et d'aller les aider à l'auditorat. Nous mettons en garde ces messieurs-là que Katwa n'est plus l'acier Katwa. Katwa, aujourd'hui, nous réfléchissons à des développements et voir comment aussi améliorer l'entité de Katwa.
12: Quant à la question des routes qui font débat, le vice-président de la FAC parle des plaidoyers depuis longtemps. Il affirme que les contacts sont permanents avec les autorités pour parvenir à l'asphaltage de ces axes. Et donc, ce que font ces gens n'est que populisme, déclare Maître Silutondwa.
13: En fait, l'entretien de la route, cette lutte a commencé il y a longtemps, pendant que d'ailleurs l'effet bourgmestre Bovic était encore à vie. Et aujourd'hui, venir faire une déclaration pareille à Katwa, c'est une sorte de fait populiste. Parce que vous savez que les gens, aujourd'hui, les jeunes cherchent des voix partout. Et s'il a été à Katwa, c'est parce qu'il a senti qu'à Katwa, il peut y avoir des jeunes qui peuvent les suivre.
12: Notons que c'est depuis l'asphaltage des rues Kinshasa et Dambias que l'usine de fabrication de goudron est implantée en ville de Boutembo à Katwa. Elle sert même aujourd'hui pour la modernisation du boulevard Nyamwisi qui part de la Concorde à Rouenda.
5: Santé, on en parle. Au total, 16 prestataires de soins de la zone de santé de Katwa ont été atteints de la 17e épidémie de la maladie à Ebola depuis sa déclaration au mois de mai 2026. Parmi ces 16 soignants, trois sont décédés. C'est la révélation du médecin chef des zones de santé de Katoua, Dr Jean Moukoko Kampale, l'a indiqué ce lundi 14 septembre 2026 au cours du point de presse hebdomadaire sur la situation épidémiologique de la maladie à virus Ebola, co-animé avec son collègue médecin chef des zones de santé de Boutempo, Dr Luanzo Pablo, présentant la situation de la maladie à virus Ebola dans sa zone de santé. Dr Jean Moukoko Kampale a indiqué que jusque-là, son entité a enregistré 487 cas confirmés de la MV, dont 333 décès, soit un taux de létalité de 68,4 et 78 guéris de cette maladie. Parmi les cas confirmés, 16 étaient des prestataires de soins, dont 3 sont déjà morts. Ces soignants ont été infectés dans les structures sanitaires lors de la prise en charge de malades.
14: Pour le cumul des prestataires qui sont frappés par MV au niveau de la zone santé de Katoua, nous avons déjà 16 prestataires qui sont tombés malades. Et parmi les 16 prestataires de soins, nous avons déjà enregistré 3 décès. Voilà un peu la situation dans la zone santé de Katoua. C'est le personnel soignant, nous les appelons les personnels de première ligne, qui sont en contact avec les malades. Quand un malade arrive, lui, il ne sait pas si c'est un malade Ebola ou bien c'est un malade qui a le paludisme ou bien la fièvre typhoïde. Il les reçoit, il les soigne et c'est à ce niveau-là qu'il se contamine.
5: La médecin chef des zones de santé de Katoua appelle ainsi les prestataires des soins à plus de vigilance dans leurs activités de prise en charge des malades.
14: Comme nous sommes en période d'épidémie, en principe, le personnel soignant devrait se protéger et considérer tous les malades comme malades suspects. Et le personnel soignant devrait évaluer les risques pour voir s'il peut porter des épis standards ou bien des épis complémentaires par rapport à tel ou tel cas.
5: Pour pallier ces situations, Dr Moukoko a rassuré que les structures sont en train d'être dotées en équipement de protection. Aussi, les prestataires sont sensibilisés sur les mécanismes de prévention contre la maladie. Par ailleurs, en zone de santé de Boutempo, des 128 cas confirmés d'Ebola sont déjà notifiés, parmi lesquels 157 décès et 18 guéris. Les cas actifs soit suivis dans les hôpitaux sont au nombre de 39. Le médecin chef des zones de Katoua et Boutempo encourage les habitants à accompagner les différentes activités de la riposte contre la maladie pour qu'elle soit éradiquée complètement. Les travaux de réhabilitation et d'entretien de l'axe routier Lubero-Centre et Kasuo ont été lancés lundi 14 septembre à Kabirou, près de Lubero-Centre, chef-lieu du territoire de Lubero. Cette route de dessert agricole située entre les groupements de Mboulié et Moussende, dont la chefferie de Batanki, est réhabilitée dans le cadre du programme de stabilisation et de relèvement de la RDC Star RDC, financé par la Banque mondiale. Le coup d'avoi a été donné par les coordonnateurs principaux à charge des infrastructures, représentant les gouverneurs militaires du Nord Kivu. Ce chantier de 47 km n'est que la première phase. Il préfigure le méga projet de création et d'ouverture de la route provinciale Lubero-Walikale via Kasuo, destinée à désenclaver l'ouest de la province. Star RDC a bien fait de choisir cet axe de dessert agricole car les travaux lancés ces jours s'inscrivent déjà dans un grand projet adopté par les gouvernements provincial du Nord Kivu qui va permettre de passer du statut des routes de cette agricole à celui des routes provinciales, voire nationales, a annoncé le prof Paul Vikanza. Il précise que ce grand projet, long de près de 400 km, est déjà acté par le gouverneur militaire, le général-major Kakule Somouvariste. Pour cette première phase, le programme Star RDC va se concentrer sur la réhabilitation et l'entretien des 47 km avec des travaux exécutés par deux entreprises. Et JIC L'Homme pour la construction des ouvrages d'art et Coreraba pour la réhabilitation de la piste qui prévoit en 6 mois 7 ponts, 158 dallons, 72 ouvrages des têtes, des barrières de pluie et 52 murs en alette, à plus du rechargement à gravier, ce qui facilitera la circulation des personnes et de leurs biens, mais aussi l'écoulement des produits des bassins des productions vers les centres de consommation, a indiqué Jacques-Claude Kassomo, coordonnateur provincial des Stars RDC pour le programme. Un indicateur majeur de stabilisation et de relèvement communautaire, car les travaux sont exécuté selon l'approche à haute intensité de main-d'œuvre Timo et mobilise 1600 personnes, dont 1125 ouvriers recrutés par loterie, son superviseur et 375 ex-combattants encadrés par les PDDSS. Les dépouilles de 27 élèves victimes de l'incendie survenu le 10 septembre 2026 dans le quartier Chipunda à Bukavu ont été inhumées ce lundi 14 septembre 2026. Leur enterrement a eu lieu au cimetière de la Ruzizi sous une forte émotion. Les obsèques ont débuté par un culte en mémoire des victimes à l'Athénée d'Ibanda. Famille, proches et connaissants, habitants de Bukavu, se sont réunis pour rendre un dernier hommage aux personnes décédées dans cet incident malheureux. À l'issue de ce culte, les cortèges funèbres s'est dirigé vers le cimetière de la Ruzizi dans le quartier Nyalukemba, commune d'Ibanda, où les dépouilles ont été mises sous terre. Pour rappel, l'incendie s'était produit le jeudi 10 septembre dans le quartier Chipunda, en commune de Kadutu. Plusieurs maisons d'habitation et de complexes scolaires étaient parties en feu. Le bilan communiqué fait état de 27 morts, essentiellement des élèves. Les victimes étaient mortes lors des bousculades voulant échapper les flammes. Les circonstances précises et a conduit au déclenchement et à la propagation du feu restent indéterminées. Des enquêtes ont été amorcées et en cours afin d'établir les causes des sinistres et le cas échéant les responsabilités pour les familles des victimes. Cette journée d'inhumation est une étape douloureuse après la perte de leurs proches. À justice, mesdames, demoiselles et messieurs, un élément de l'armée

0: congolaise accusée de viol sur mineur a été condamnée à 20 ans de prison. Ce verdict rendu public lundi 14 septembre 2026 est le résultat à finale d'une audience foraine tenue par le tribunal militaire Ganizo de Boutembo à Kabise, un village situé à environ 7 km au sud de Kipese. Les bourreaux avaient posé son acte sur vers Kamianze sur une fille âgée d'environ 14 ans, selon la justice militaire. En réaction, la société civile de Kipese condamne le fait que les soldats commettent des délits contre les civils. Elle félicite et encourage la procédure conduisant à leur condamnation. RDC, le dialogue national voulu par Félix Tshisekedi franchit une étape. Le président a créé dimanche un comité d'organisation chargé de préparer le processus, son financement et sa logistique. Mais la mesure fâche l'opposition. Le comité est placé sous l'autorité directe du chef de l'État qui nomme tous ses membres. Pour le PPRD de Joseph Kabila, ensemble de Katumbi et Lamuka de Fayoulou, ce contrôle pose un problème de crédibilité et de partialité. Il réclame un dialogue vraiment inclusif pour résoudre la crise sécuritaire et politique. Seule la Commission des droits de l'homme se montre prudente et appelle au calme. Le climat reste tendu à Kinshasa avec une manifestation annoncée et qui court des manifestations ce mardi par la coalition C64. Voilà qui met fin à cette première partie de ce radio-journal. Vous allez écouter d'ici là Gisèle Kiombré à Sport.
1: Dans quelques instants.
2: Le FC Magira Kala et le FC Mwangaza de Beni se sont neutralisés par un but partout ce lundi 14 septembre 2026 au terrain paroissial de Beni l'avant-midi. C'était dans un match d'entraînement pour préparer la Ligue 2. Après la première période sans but, Magira Kala a ouvert les scores à la seconde période. Mwangaza de Beni a vite réagi en égalisant. Le FC Magira Kala quitte donc Beni après avoir disputé 3 matchs d'affilée, dont une victoire face au FC Mayamoto 4-3. Des matchs nuls devant les étoiles, un partout, et face à Mwangaza de Beni, un partout. Et le premier tour des préliminaires des compétitions des clubs de la CAF s'est achevé dimanche 13 septembre. Les affiches du deuxième et dernier tour se joueront les 16 au 18 octobre, alors que la phase retour est fixée du 23 au 25 octobre. À Ligue des Champions, le tout-puissant Mazembe de Lubumbashi qui a écarté Mediama du Ghana sera l'hôte du club africain de Tunis. La paire du Rwanda vainqueur de les Aigles du Congo fera face aux Amalek d'Égypte. El Merreik Bentiu du Soudan jouera Pyramids FC d'Égypte. African Star de la Namibie et Orlando Pirates de l'Afrique du Sud se croiseront également. Oroya AC de la Guinée sera l'autre de Al Merreik. De son côté, les FC San Pedro de la Côte d'Ivoire en découdra avec l'FC Nouadhibou de la Mauritanie et à Coupe de la Confédération. Les DC Virunga de Goma fera face à 1er hora d'Agosto d'Angola. L'AS Manima Ino, qui a été exempté du premier tour, jouera Kabouskop d'Angola. L'AS Phare du Maroc rencontrera les clubs ivoiriens de Korogo. C'est tout pour ces informations.
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0: Mesdames, Mesdemoiselles et Messieurs, bienvenue dans cette revue de presse. Salutations à toutes et à tous. La presse quinoise s'intéresse largement ce mardi 15 septembre à la mobilisation de la coalition C64 contre tout projet des changements de la Constitution alors que l'Assemblée nationale ouvre sa session ordinaire de septembre. Plusieurs médias reviennent surtout sur les compromis trouvés entre les organisateurs et les autorités provinciales concernant l'itinéraire de la marche. Info 27 met à parallèle la marche et la rentrée parlementaire sous le titre Rentrée parlementaire, marche de la C64, ce mardi, la démocratie face à ses responsabilités. Il faut V7 met l'accent sur la concomitance de deux rendez-vous politiques, la reprise des travaux parlementaires au Palais du Peuple et la mobilisation de la C64 contre toute perspective des révisions constitutionnelles. Les journaux s'interrogent sur les conséquences du choix initial de la coalition de faire converger les manifestants vers les sièges du Parlement au moment où les députés reprennent leurs travaux. Pour FOV7, l'enjeu est de permettre à chacun d'exercer son rôle. Le Parlement dans les débats institutionnels, l'opposition dans la contestation et les autorités dans la protection des personnes, et des libertés et des institutions. Les médias rappellent également que la rentrée parlementaire du 15 septembre est prévue par l'article 115 de la Constitution. Il estime que la contestation de l'opposition doit être distinguée des intentions qu'elle prête au pouvoir concernant une éventuelle modification de la loi fondamentale. De ce côté, 7 sur 7 peut céder titre Kinshasa. Le gouvernement provincial prend acte de la marche de la C64. Les médias en revient sur la réunion tenue lundi entre une délégation de l'opposition et les gouvernements provinciaux. Les échanges ont abouti à un compromis sur le parcours de la manifestation. Sur instruction du gouverneur Daniel Bumba, les autorités provinciales ont insisté sur le respect de l'inviolabilité du Parlement alors que la rentrée parlementaire est prévue ce mardi. Les points de chute initialement envisagés à bord du Palais du Peuple a ainsi été déplacés. Les nouveaux dispositifs prévoient un rassemblement du côté du siège de l'ECID à proximité de l'école Sévigné en face du stade des Martyrs. Deux itinéraires ont également été retenus pour l'acheminement des manifestants. Les potentiels consacrent également sous titre au changement de parcours, manifestation de l'opposition à Kinshasa, les points de chute du Placide. Le média souligne les compromis intervenus à la veille de la manifestation et explique que les manifestants ne convergeront finalement pas vers le palais du peuple. Cette modification tient notamment à la rentrée parlementaire prévue le même jour. Pour les potentiels, cet arrangement cherche à concilier les droits de l'opposition à manifester avec la nécessité de préserver l'accès au Parlement et d'éviter une confrontation autour de l'institution. Le journal détaille également les points de rassemblement annoncés par la C64, l'échangeur délimité pour les participants de la Tchangou et de Moukafoula et le repoint Moualaer pour ceux de la Founa et de la Lukuga. Les différents groupes doivent ensuite rejoindre les boulevards triomphales. L'Agence congolaise des presse met pour sa part l'accent sur la réunion d'harmonisation organisée à l'hôtel des villes entre les autorités et les organisateurs. L'objectif de cette rencontre était notamment de régler les modalités pratiques et sécuritaires de la manifestation. Dans la presse en ligne, actualité .cd revient sur les différents itinéraires et points des ralliements prévus dont la capitale pour encadrer les déplacements des manifestants. C'est tout pour cette revue de presse. Bon, bonjour, j'étais à sa présentation. Merci de votre sympathique attention et accordée. Au revoir.

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2: Il est pile 14h30, ici à Paris, midi et demi, en temps universel. Afrique Midi avec vous, bonjour Nicolas Sûr.
6: Bonjour Charlotte Hidrac, bonjour à toutes et à tous. Une manifestation à Kinshasa, la coalition d'opposition C64 appelle à la mobilisation contre le projet de réforme de la Constitution porté par le pouvoir. La RDC qui compte 23 millions d'illettrés, un Congolais sur 5 selon le gouvernement. Comment expliquer ces chiffres catastrophiques? Arthur Yenga Maumbe, co-auteur de l'ouvrage « L'éducation dans un contexte de crise » est notre invité. Le président du Sénégal, Bassirou Diomaye Faye, est aux États-Unis jusqu'à ce soir. Il va rencontrer la chef du Fonds monétaire international, Kristalina Georgieva. Et puis les championnats du monde d'athlétisme 2029 se dérouleront à Nairobi. C'est la première fois qu'ils seront organisés en Afrique. C'est l'heure du Kenya et l'heure de l'Afrique, jubile le président kényan William Ruto.
2: Oui, on manifeste en ce jour de rentrée politique en République démocratique du Congo.
6: Ce 15 septembre est la date fixée par la Constitution pour l'ouverture de la deuxième session annuelle du Parlement. C'est aussi la date choisie par la coalition de l'opposition, la plateforme C64, pour mobiliser ses militants et s'opposer au projet de changement de constitution défendu par le pouvoir. Ce texte ouvrirait la voie à un troisième mandat pour le président Tshisekedi.

0: Pauline Azidi, vous suivez le rassemblement qui a commencé, des échauffourées ont éclaté.
1: Oui, la manifestation se passait plutôt dans le calme, bien encadrée par les forces de l'ordre nombreuses, quand on a entendu une série de détonations. Alors, impossible de vous dire exactement à quoi correspondent ces détonations, mais ça a retenti sur le boulevard Lumumba plus d'une dizaine de fois. Le cortège s'est retrouvé bloqué au niveau de la 10e rue. C'est aussi à ce niveau qu'il y a le siège ici à Kinshasa de l'UDPS, le parti au pouvoir. Alors, dans ce rassemblement, il y avait plusieurs leaders de l'opposition, Martin Fayoulou, Jean-Marc Kaboun, Délice Sanga ou encore Prince Epengue. Un des opposants joints il y a quelques minutes nous disait que la manifestation avait donc été, je cite, violemment dispersée bien avant le point de chute prévu à quelques centaines de mètres du Palais du Peuple où se joue, vous le disiez, le deuxième acte de cette rentrée politique à haut risque en RDC, la première session parlementaire de cette fin d'année. L'objectif de cette manifestation était de faire passer un message aux élus, non à la loi portant organisation du référendum qui ouvre la voie à un référendum constitutionnel, un texte déjà voté mais qui a été modifié par la Cour constitutionnelle et renvoyé devant les parlementaires par le président. Au début du rassemblement, les militants interrogés disaient être déterminés à faire entendre leurs revendications. Pas de troisième mandat, pas de changement constitutionnel. Ils appellent aussi à un dialogue national inclusif.
0: Pauline Azidi, direct de Kinshasa, a noté que la manifestation a été interdite dans plusieurs villes de province, à Lubumbashi, où une dizaine d'interpellations a eu lieu parmi les opposants qui tentaient de se rassembler, à Kananga au Kasaï central, où les forces de l'ordre ont dispersé à coups de gaz lacrymogène les militants qui tentaient de se rassembler. Interdiction également à Kalemi ainsi que dans toute la province de la Tshopo. Ce sont des raisons sanitaires qui ont été avancées pour cette dernière province.
2: Très lourd bilan après l'attaque perpétrée jeudi dernier par le JNIM, le groupe de soutien à l'islam et aux musulmans lié à Al-Qaïda, contre une base militaire du centre du Mali.
0: La base militaire de Djoura, Sofiane Amazian, c'est l'une des attaques les plus meurtrières des dernières années.
3: Plusieurs dizaines de militaires de l'armée régulière tués, quelques dizaines d'autres faits prisonniers selon plusieurs sources. Ce sont les djihadistes du JNIM, le groupe de soutien à l'islam et aux musulmans liés à Al-Qaïda, qui ont attaqué le camp jeudi au petit matin. Les assaillants ont réussi à en prendre le contrôle avant de repartir. Selon nos informations, Nicolas, le renfort terrestre des forces armées maliennes n'est pas encore arrivé à Djoura. Seule l'armée de l'air a survolé la zone ces derniers jours et largué des bombes. Dans un communiqué publié hier soir par l'armée malienne, l'état-major général des armées indique que des opérations aéro-terrestres menées depuis plusieurs jours ont permis hier lundi de, je cite, localiser, cibler et frapper avec précision un groupe terroriste dissimulé sous un couvert végétal à 54 km à l'ouest de la ville. Le camp militaire de Djoura est l'un des plus importants du centre du Mali. Il a d'ailleurs déjà été attaqué à plusieurs reprises ces dernières années, comme en mai, il y a un an et demi, attaque qui avait fait alors une quarantaine de morts.
0: Le président du Sénégal, Bassirou Diomaye Faye, est aux États-Unis. Il doit rencontrer aujourd'hui Kristalina Georgieva, la chef du Fonds monétaire international. Léa Lisa Westerhoff, vous êtes en direct de Dakar. Deux semaines après avoir décroché un accord avec le FMI pour un prêt de 2,2 milliards de dollars, prêt crucial pour le Sénégal dont les comptes publics sont dans le rouge. Il s'agit pour Dakar de battre le fer tant qu'il est chaud.
4: Oui, car Bassirou Diomaye Faye et Kristalina Georgieva se sont vus à Dakar il y a 15 jours déjà. Cette nouvelle rencontre en fin de matinée ne devrait donc pas servir à rentrer dans les détails de l'accord avec le FMI, mais plutôt à redire l'importance de ce prêt pour Dakar, rassurer aussi sur le fait que les autorités avancent sur les conditions, la capacité du Sénégal à rendre sa dette publique viable de nouveau. Elle est à 132% du PIB pour le moment. Pour cela, Dakar s'est engagé à négocier des aménagements avec ses créanciers étrangers en dollars et en euros pour réduire le poids de cette dette. C'est important car ce prêt du Fonds monétaire international est encore soumis à l'approbation du FMI à Washington.
0: Rencontre avec la chef du FMI aujourd'hui. Mais dès hier, Bassirou Diomaye Faye avait aussi rencontré le président de la Banque mondiale, Ajaï Banga.
4: Oui, c'est l'autre grand bailleur du Sénégal. Dakar a obtenu l'engagement que la Banque mondiale continuerait de l'accompagner financièrement. Un feu vert crucial pour Dakar dans ce contexte où il faut rassurer et mobiliser davantage de ressources. Il y a eu cette annonce aussi d'un investissement de 300 millions de dollars de la part de l'entreprise américaine de cybersécurité Cibastion pour la lutte contre la cybercriminalité au Sénégal. Le président Bassirou Diomaye Faye qui doit se rendre aux Émirats Arabes Unis dès ce soir jusque jeudi, là encore pour tenter de diversifier ses sources de financement.
0: Léa Lisa Westerhoff correspond.

0: De RFI à Dakar, l'intelligence artificielle mise au service de campagnes de propagande. L'entreprise américaine Anthropic révèle dans son dernier rapport sur les usages malveillants de Claude, l'IA qu'elle développe. Carole Vanade, le compte d'un homme lié au service de renseignement russe en Centrafrique a été utilisé pour générer et diffuser du contenu de propagande.
1: Oui, Nicolas, le titulaire du compte est identifié par le collectif Impact All Eyes on Wagner comme Arthur Tevosian, coordinateur en Centrafrique de Politologie, qui est une ancienne structure de Wagner, qui a depuis été reprise en main par les services de renseignement russes. Alors, il utilise l'IA Claude d'abord pour des tâches de management, créer des offres d'emploi, rédiger des contrats, mettre en place un système de notation pour les salariés, ainsi que des procédures de licenciement. Ensuite, elle lui sert à générer des contenus pro-russes et à les diffuser automatiquement via la radio Lengosongo avant qu'ils ne soient repris par la radio-télévision nationale. Le but, que du contenu produit par l'État russe parvienne aux oreilles des Centrafricains déguisés en programme local, selon Anthropic. Enfin, le compte a été utilisé pour rédiger des rapports à destination du directeur de la maison russe, mais aussi, et c'est plus surprenant, du porte-parole de la présidence centrafricaine. Plus étonnant encore, le compte d'Arthur Tevosian a fabriqué des communiqués de la gendarmerie et du ministère de la Défense. Et il a aussi mis en place un système de collecte des données sur les opposants politiques. Finalement, ce n'est que lorsqu'il lui a été demandé de dénoncer nommément des opposants pour qu'il soit arrêté que l'IA a refusé d'aller plus loin.
0: Au Cameroun, des leaders politiques et de la société civile s'alarment d'une série de condamnations contre l'État dans diverses procédures contentieuses devant des juridictions internationales. Ce sont en effet des condamnations très lourdes sur le plan financier. La presse locale a fait les comptes des indemnités d'un montant total de 450 milliards de CFA, près de 700 millions d'euros, ont été accordés en 3 mois à 3 créanciers étrangers avec lesquels l'État du Cameroun avait signé des contrats commerciaux. Les explications de Polycarpe Somba.
2: L'homme politique Joseph Espoir Billon est de ceux qui ont donné de la voix pour s'inquiéter de ces condamnations en cascade contre l'État face à 3 de ses anciens partenaires. 3 entreprises opérant dans des différents secteurs, le pétrole, les BTP, les mines, et issues de 3 continents, l'Afrique, l'Europe et l'Amérique du Nord, pour une ardoise cumulée de 446 milliards de francs CFA. Pour Joseph Espoir Billon, ces condamnations sont le révélateur, écrit-il dans une tribune, d'une gouvernance par l'incompétence, le mépris et l'impunité. C'est une faute qui coûte des écoles, des hôpitaux, des routes à nous-mêmes et à nos enfants, ajoute-t-il. Pour l'économiste Serge Lagodon, ces condamnations sont loin d'être une surprise. Il pointe du doigt un mode de gouvernance et des pratiques d'affaires en marge des normes reconnues à l'international.
3: Les dirigeants camerounais, malheureusement, ont un arrimage qui est très lacunaire vis-à-vis de tout ce qui commande aujourd'hui l'ordre mondial en termes de normes, en termes de pratiques, en termes de traditions, mais aussi en termes simplement de respect des engagements. Donc, il n'est pas étonnant que l'on se retrouve avec des rendus judiciaires qui sont très largement les uns à la suite des autres à la défaveur de l'État.
2: Les observateurs s'étonnent aussi du silence du gouvernement sur ces différentes affaires, alors même que d'autres procédures contentieuses sont en instance de jugement et pourraient dans les prochains jours alourdir encore plus une ardoise déjà salie.
4: En Mauritanie, une féministe et défenseur des droits des femmes victimes de cyberharcèlement.
0: La semaine dernière, à la télévision, Lala Aïcha Ourma avait dénoncé l'impunité dont bénéficient les violeurs en Mauritanie. Une loi votée en Conseil des ministres n'a jamais été adoptée à l'Assemblée. À Nouakchott, Moussa Oumar Baré.
5: C'est sur le plateau de Sahel TV que Lala Aïcha Ourma a dénoncé les viols à répétition dont sont victimes les filles et les femmes à Mauritanie. Selon elle, elle est harcelée pour avoir pointé le blocage dans l'application de la loi dite Karama.
6: Sur Sahel TV, j'ai demandé une loi pour criminaliser le viol et protéger les femmes en disant que la source d'une loi, charia ou constitution, revient au législateur et que nos lois doivent respecter nos principes islamiques. Mes propos ont été coupés et déformés. Je reçois des insultes, des menaces et des accusations. J'ai déposé plainte ce matin. J'appelle l'État à garantir ma liberté d'expression et ma sécurité, car je me sens en danger et j'espère que justice sera rendue.
5: Dans son combat, Lala Aïcha Ourma bénéficie du soutien de Rogi Mara Soumari, membre de l'Association de l'art du féminisme.
7: Ce n'est pas de la critique, c'est une attaque violente et du cyberharcèlement. Ceux et celles qui l'attaquent ne l'ont pas attaqué pour ses idées, mais pour sa personne. D'abord parce que l'on voyait quelque quelques mèches de ses cheveux. Pour eux, elle n'a pas le droit d'être écoutée. Ensuite, parce qu'elle est féministe. Et ça suffit à faire d'elle une cible. Et c'est ça qui est dangereux. On ne débat plus sur des idées, on juge la personne avant même de l'écouter.
5: La semaine dernière, le viol d'une fille de 7 ans à Nouakchott a ému et relancé le débat sur la sécurité des femmes à Mauritanie. Moussa Oumar Bari, Nouakchott, RFI.
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0: Il est midi 42 à Nouakchott dans la deuxième partie d'Afrique Midi. Le début du parcours de la flamme olympique au Sénégal à 6 semaines du coup d'envoi des Jeux de la Jeunesse. Et on connaît l'identité de la victime du spectaculaire cambriolage de la semaine dernière au Plaza Athénée à Paris. C'est un homme d'affaires malien.
4: Mais d'abord, cette grande nouvelle pour le continent africain. Le Kenya accueillera les mondiaux d'athlétisme en 2029.
0: Nairobi sera la ville hôte de ces mondiaux. Esteban Mirales, c'est une première pour l'Afrique.
9: Oui, après la Coupe du Monde 2010 en Afrique du Sud, les Jeux Olympiques de la Jeunesse dans quelques semaines au Sénégal, un troisième événement sportif mondial va avoir lieu sur le continent africain, les mondiaux d'athlétisme en 2029. C'est la première fois qu'ils auront lieu sur le sol africain. Ce matin, lors du Conseil mondial de l'athlétisme qui s'est tenu à Budapest, en Hongrie. World Athletics, la fédération internationale, a donc décidé de trancher en faveur du Kenya et de sa capitale, Nairobi, qui a été préférée à deux autres villes candidates, Londres et Rome. Le président de la fédération internationale, Sébastien Coe, s'est réjoui de, je cite, ce tournant historique avec cette attribution. Nairobi nous a présenté un dossier à la fois convaincant et émouvant. Le Kenya est l'une des grandes nations de l'athlétisme, a ajouté l'ancien champion britannique de demi-fond. Et pour cause, derrière les États-Unis, le Kenya est le pays le plus médaillé de l'histoire des mondiaux d'athlétisme avec 182 podiums dont 72 titres. C'est même la nation reine du demi-fond, une annonce qui a fait la fierté également du président kényan William Ruto. C'est l'heure du Kenya et de l'Afrique, a-t-il dit.
0: À 6 semaines du coup d'envoi des Jeux Olympiques de la Jeunesse, la flamme de ces Jeux a commencé son parcours dans tout le Sénégal. Elle s'est élancée hier dans le centre-ville de Dakar. Pauline Le Troquier était sur le parcours.
10: La flamme est bel et bien arrivée ici au niveau du Sénégal. En tout cas, nous sommes très contents de vivre l'ambiance des Jeux.
11: Au son des tambours, la flamme passe entre les mains d'une dizaine de porteurs, de jeunes sportifs et d'anciens olympiens, mais pas que. Maïmouna Thiam, 30 ans, est créatrice de contenu sur les réseaux sociaux. Et le foulard orangé qu'elle a choisi de nouer sur sa tête pour l'occasion n'est pas un détail.
12: C'est un immense honneur pour moi. C'était important pour moi de mettre en avant le foulard parce qu'on est au Sénégal, on est en Afrique. Et sur mes réseaux sociaux, je passe mon temps à valoriser nos traditions et je veux qu'une autre personne, c'est-à-dire un autre enfant, s'identifie à moi, voit le foulard et dit « Ok, ça, c'est mon Sénégal, c'est une femme sénégalaise. »
11: Après une étape place de l'Indépendance, la flamme longe le palais présidentiel et finit sa route à l'hôtel de ville. Sous ses yeux, Bouli Yalissa, chef du cabinet du maire de la capitale, voit des mois de travail se concrétiser avec une intention bien précise pour ces Jeux.
13: Les bâtiments, les routes, on en voit en Europe, on en voit partout dans le monde. Mais surtout, ce qu'on va donner aujourd'hui, c'est l'immatériel. C'est ce qui identifie le Sénégalais. Et ça, c'est notre tambour, c'est les lutteurs, c'est nos cantatrices. C'est ça que nous allons donner comme cadeau. La teranga sénégalaise va être servie.
11: La flamme olympique poursuivra son périple ces prochains jours dans la capitale et sa banlieue, avant d'arriver en région à la fin du mois. Pauline Troquier, Dakar, RFI.
0: C'est un cambriolage qui a fait sensation la semaine dernière à Paris. Deux individus se sont introduits dans l'une des chambres du Plaza Athénée, l'un des plus beaux hôtels de la capitale française. À Rambeng, ils ont escaladé la façade et seraient repartis avec un butin de près d'€1 million dérobé à un homme dont on connaît à présent l'identité. Qui est-il?
14: Alors, s'il s'agit de Oumar Gambi, il est plus connu sous le nom de Barouna Gambi. C'est un homme âgé de 39 ans. Il est entrepreneur malien et célèbre dans son pays. Il est également connu comme étant un proche du président congolais Denis Sassou Nguesso. Selon les déclarations de l'homme d'affaires, les cambrioleurs lui auraient dérobé plusieurs bijoux et une montre de luxe d'une valeur estimée à plus de 630 000 €, soit un montant total de près d'€1 million de préjudice. Au Congo, son pays d'accueil, l'entrepreneur malien aurait des activités dans les négoces de pétrole, mais aussi dans l'immobilier. En 2023, il crée Global Holding à Brazzaville, une structure de services, et l'année d'après, il met sur pied à Paris une société immobile, une société civile immobilière. OG, comme on l'appelle ses proches, n'a pas souhaité réagir à cette affaire, mais selon une de ses connaissances, il serait convaincu qu'un membre de son entourage, qui savait dans quel hôtel il logeait à Paris, serait complice de ce vol. Une enquête est actuellement en cours. Elle est menée par la brigade de répression du banditisme, mais à l'heure actuelle, les voleurs n'ont toujours pas été interpellés.
0: Et on part à présent en Côte d'Ivoire, la Côte d'Ivoire qui veut développer ses énergies renouvelables. Une centrale a été inaugurée début août à Ferkessédougou dans le nord du pays. Elle doit produire près de 90 gigawattheures d'électricité par an. Le reportage de notre envoyé spécial à Ferkessédougou, Abdoulaziz Diallo.
15: Sur ce site d'environ 50 hectares, on est d'abord attiré par le ronronnement discret des installations. Sous le soleil de Ferkessédougou, plus de 73 000 panneaux photovoltaïques s'étendent à perte de vue. Trois mois après sa mise sous tension, Ferkessola a déjà produit plus de 25 gigawattheures d'électricité. Une énergie transformée puis injectée dans le réseau national. Arcadius Diaito est le chef de projet.
16: Ferkessola vient apporter en fait une capacité supplémentaire au système électrique national et contribue à mieux répondre à la croissance de la demande en énergie. Environ 370 000 foyers seront impactés.
15: Depuis la tour de contrôle, la production, la tension, la température ou encore l'acheminement de l'électricité sont surveillés en temps réel. Quatre agents se relaient chaque jour pour piloter les installations. Jean-Christophe Nguessan est le responsable d'exploitation de la centrale.
17: Comme toutes les centrales, nous sommes confrontés aux différentes intempéries. Cela agit sur notre production. De fortes pluies peuvent endommager certains équipements. Mais tout cela est prévu, donc généralement il n'y a pas grand-chose.
15: Ferkessola est la deuxième centrale photovoltaïque du pays, après celle de Boundiali. Le solaire ne représente que 2% du mix énergétique ivoirien. Le gouvernement vise toutefois 15% d'ici 2030. Abdelaziz Diallo, de retour de Ferkessédougou, RFI.
0: Il est midi 48 à Ferkessédougou. Charles Tidrac, les grands titres de ce 15 septembre.
4: Le Qatar prévient qu'une fermeture du détroit de Bab el-Mandeb après sa prise de contrôle par les Houthis du Yémen serait catastrophique pour l'économie mondiale. Le Conseil de sécurité de l'ONU doit se réunir là tout à l'heure pour évoquer la situation dans le détroit. Selon le HCR, au moins 100 000 personnes ont été déplacées par les combats dans l'ouest du Yémen. En France, salaire, carburant, mobilisation, le pouvoir d'achat s'impose dans la campagne pour la présidentielle de l'an prochain. Plusieurs rassemblements sont organisés aujourd'hui. Rita Mitsouko a perdu sa voix. La chanteuse Catherine Ringer, décédée d'un cancer à l'âge de 68 ans, elle était la moitié du duo mythique du rock français qu'elle formait avec son compagnon Fred Chichin, mort en 2007. La République démocratique du Congo compte, selon les chiffres présentés par le gouvernement, compte environ 23 millions de personnes qui ne savent ni lire ni écrire, soit près d'une personne sur cinq. Arthur Yenga Mahombe est professeur de journalisme aux universités de Kinshasa et de Kisangani et co-auteur de l'ouvrage « L'éducation est en crise ». Il est votre invité, Nicolas Sûr.
0: Bonjour Arthur Yenga Mahombe.
18: Oui, bonjour.
0: Ce chiffre de 23 millions d'analphabètes, est-ce qu'il vous paraît conforme à la réalité?
18: Oui, c'est tout à fait conforme à la réalité. C'est triste, c'est effrayant et ça donne l'ampleur du problème, hein, l'ampleur de l'analphabétisme au Congo. Hein. Il faut essayer de faire quelque chose, il faut y travailler si on veut que le pays avance vers son développement. Il faut absolument que l'éducation soit le socle d'un développement réel, un développement humain réel du pays.
0: Qui sont ces gens qui ne savent ni lire ni écrire? Est-ce qu'il y a un profil type? Ce sont plutôt des garçons, des filles, des jeunes, des personnes plus âgées, des gens des villes, des campagnes?
18: Il n'y a pas d'études statistiques là-dessus. Mais globalement, quand on observe un peu la population congolaise, on peut dire que c'est plus les milieux ruraux que les centres-villes, parce que ce sont les milieux ruraux qui sont un peu délaissés, ils sont inaccessibles. C'est un peu plus des filles, effectivement, parce que quand les familles sont confrontées aux problèmes de pauvreté ou de précarité, on pense qu'il faut donner un peu plus d'avantages aux garçons que des filles. Ça fait partie des pratiques. Mais la base générale, le facteur déterminant, c'est que ce soit en ville ou dans la campagne, les parents sont confrontés à d'énormes problèmes, des difficultés économiques qui ne permettent pas de scolariser tout à fait les enfants. Hein.
0: Ce sont des facteurs économiques qui expliquent, selon vous, une situation aussi catastrophique?
18: Les facteurs économiques et les manques d'infrastructures. Hein, donc, dans les milieux ruraux, il n'y a pas partout d'infrastructures pour avoir de bonnes écoles. Il n'y a pas beaucoup d'écoles en matériaux durables. Les enfants qui sont scolarisés se débrouillent dans des abris de fortune et tout ça. Il faut ajouter le fait que la démotivation des enseignants, hein, les enseignants, comme ils ne sont pas très, très bien payés, surtout dans l'arrière-pays, beaucoup.
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Mesdames, messieurs, salut, merci. Merci d'écouter votre radio pour l'instant. Épopée nostalgique, c'est votre programme qui entre dans vos oreilles aujourd'hui. Spécialement, nous allons vous présenter quelques rubriques seulement. Nous allons vous poser encore une question en vous remerciant d'avoir répondu à la question de la fois dernière. Nous avions demandé comment on appelle la souche de la maladie à virus Ebola, la 17e épidémie, et bientôt la réponse. On va aussi vous présenter l'histoire du Taïwan et de la Chine, ces deux pays qui se battent. Alors la Chine aujourd'hui qui veut s'approprier l'île de Taïwan. On va recevoir dans cette émission un frère rogationniste du cœur de Jésus qui est là. Vous allez le découvrir, il va aussi nous parler de sa congrégation. Avant qu'on écoute Pichi Banda qui va nous parler d'une histoire d'une mère qui réclame son enfant auprès de l'oiseau qui a gardé cet enfant dans son nid pour le protéger. C'est tout pour les titres, mais pour commencer, on vous offre la musique. Ici, Ewei Arena, Arena Ewei, comme vous voulez. C'est le titre des Singula et Inosbi parmi ces nouvelles chansons des Inosbi. Mesdames, messieurs, épopée nostalgique, c'est parti. Patrick Alungwana, c'est moi. Et tout le monde qui écoute, on vous appelle des cassettes en action.

0: Voilà, cette musique parmi nombreuses, les nouvelles de Inosbi qui a chanté avec beaucoup d'autres artistes pour partager différentes émotions, différents sujets et différents thèmes de société. Alors, nous partons avec les détails de notre émission. Épopée nostalgique que vous écoutez chaque semaine sur votre radio. Alors, nous posons chaque semaine la question et nous répondons la semaine qui arrive. Aujourd'hui, c'est comme c'est une semaine qui arrive. La fois dernière, nous avons demandé comment on appelle la souche de Ebola qui frappe la République démocratique du Congo depuis le milieu du mois de mai 2026. Les auditeurs ont répondu à ceux qui ont ramassé la veste, donc échoué, et ceux qui ont réussi. Je vais donner juste la réponse de la personne qui a réussi, celle qui a dit la souche Bundibugyo, c'est Mourassa Christian des Lubero à Lubero City. Alors, d'autres auditeurs qui nous écrivaient, qui réussissaient, mais qui restaient anonymes, il faut toujours nous dire d'où vous nous écrivez et votre nom, peut-être où vous travaillez, si vous êtes étudiant, élève ou fonctionnaire quelque part, et ça va nous faire bien. Et voici maintenant la question du jour. Quelle est, sait-il que la Chine est en train de réclamer? La Chine d'ailleurs lui menace de la récupérer. Voilà. Sait-il d'Asie que la Chine est en train de vouloir s'approprier actuellement? Et le numéro reste le même, c'est le 09 91 22 93 21. 09 91 22 93 21. Vous le savez, à la fin de chaque mois, si vous réussissez sur les quatre émissions de non, les quatre questions, oui, de notre épopée, vous avez les cadeaux de Cassette en Action. Alors, on va vous donner un peu de la notoriété de la guerre entre la Chine et le Taïwan. Mesdames, Messieurs, voici les contenus de ce reportage.
1: Alerte sur Taïwan. L'île est attaquée par la Chine.
2: Allez, tous à l'intérieur.
1: La course pour se mettre à l'abri des bombardements. La police évacue les derniers passants.
3: Reculez vers le métro.
1: Les visages sont tendus. Sur chaque téléphone, l'annonce de l'alerte aérienne. Les boutiques ferment. En quelques minutes, Taipei, capitale de Taïwan, se fige. Circulation interdite. Mais en fait, c'est un exercice. Il n'y a aucune attaque. Mais les Taïwanais approuvent ces simulations. Ce chauffeur de taxi attend patiemment dans sa voiture.
3: On fait cet exercice une fois par an. C'est comme ça, et c'est très bien.
2: Taïwan est un pays qui doit montrer qu'il saura se défendre. C'est nécessaire.
1: Ces exercices préparent la capitale et tout le pays à une potentielle invasion chinoise. Et voici le président taïwanais lui-même, évacué de son palais présidentiel. Lai Ching-te est conduit dans un centre de commandement secret. Selon Taïwan, Pékin cherchera d'abord à décapiter le pouvoir. Il faut donc s'entraîner à mettre le président à l'abri. Et pour mieux convaincre, Taïwan communique. Des dizaines de caméras, dont la nôtre, filment ces exercices de l'armée taïwanaise. Ici, une simulation de défense anti-aérienne.
4: Ces images seront diffusées en boucle toute l'année sur les chaînes taïwanaises et c'est aussi un message pour la Chine.
1: 10 jours d'exercice au mois d'août. Mise en scène, 2 jours comme 2 nuits de combat réalistes et tirs à balles réelles. Dans cet hôpital, les médecins civils s'entraînent à soigner les soldats qui seraient blessés lors de combats.
5: Nous aimons et nous voulons la paix, mais nous devons être prêts à la guerre, même si nous ne souhaitons pas cette guerre.
1: Une population encore plus inquiète depuis la rencontre cordiale en mai dernier entre Donald Trump et le leader chinois. Le soutien du président américain à Taïwan n'est plus une évidence. Alors, ce père de famille commerçant se prépare lui aussi à un éventuel conflit. Trois enfants, deux adultes, ils se sentent très concernés par cette menace. Derrière ce rideau, à l'arrière de leur boutique, plusieurs armes factices.
6: C'est un faux T-91. C'est le fusil d'assaut qu'utilise l'armée taïwanaise. J'ai acheté une réplique pour m'entraîner.
1: Pour nous, ils reconstituent le contenu de leur sac à dos, déjà prêt pour le cas où il faudrait fuir rapidement. Des vivres, des médicaments et des garrots, en cas de blessure grave.
6: Celui-là est nouveau et il est pratique.
1: À la disposition des enfants, ces livres intitulés « Si la Chine attaque ». Les deux garçons reçoivent d'ailleurs, eux aussi, un entraînement sur des armes factices.
7: Si jamais ils sont appelés sous les drapeaux en 2027, si jamais on a la guerre, ce seront des novices au sein de l'armée. Ils auront à peine commencé leur entraînement. Mais là, avec nos exercices, ils auront déjà un peu d'expérience. Ils ne paniqueront pas.
1: Cette famille de la classe moyenne possède une maison à la campagne. Leur vie sur l'île de Taïwan est douce, malgré les menaces de guerre. Pas de criminalité, pas de chômage et une croissance économique en constante hausse. Alors pas question de se laisser dévorer par l'ogre chinois.
6: Aujourd'hui, gagner la guerre, ce n'est pas seulement une question de puissance ou de démographie. Vous voyez bien ce qui se passe entre l'Ukraine et la Russie. Il y a une manière de se battre, même si l'on est en apparence plus faible.
1: Une Chine puissante et de plus en plus menaçante. Ici, des navires chinois et des bombardiers déployés au plus près de Taïwan. Des exercices et des tirs à balles réelles pour impressionner. Le vice-ministre des Affaires étrangères dénonce d'ailleurs une prolifération d'actes d'hostilité.
8: Il y a une très grande agression de la Chine. Par exemple, l'année dernière, en 2025, nous avons eu plus de 5000 incursions dans l'espace de Taïwan. Donc, plus de 5000 avions sont venus faire des incursions chez nous.
1: La Chine n'accepte pas l'actuel statut de Taïwan. L'île jouit d'une totale autonomie avec son armée, ses institutions. Un statut défendu par l'actuel gouvernement et qui convient globalement à la population.
9: Pourquoi une réunification avec la Chine? On est Taïwanais. Eux, c'est la Chine. C'est pas la même chose.
1: Alors, pour convaincre les Taïwanais, Pékin et son leader Xi Jinping ont activé une autre forme de conflit. Cet expert analyse cette guerre hybride d'influence politique. Voici un influenceur star taïwanais, il est pro-chinois, son nom Holger Chen. 1 300 000 abonnés et des contenus très favorables à Pékin. Sur sa chaîne très regardée, il diffuse en permanence de fausses rumeurs pour discréditer le gouvernement taïwanais.
10: Si vous critiquez le parti au pouvoir à Taïwan, vous irez en prison. Ça, c'est une fausse information.
1: Ici, c'est encore Holger Chen. Il vante la grande qualité des motos chinoises lors d'un de ses nombreux voyages à Pékin. Ces contenus qui prônent un rapprochement avec la Chine inondent en fait les réseaux sociaux taïwanais. Des influenceurs, parfois financés directement par Pékin, ils dépeignent la Chine comme un pays démocratique où il ferait bon vivre. Mais la menace militaire reste la grande peur. Plusieurs îles faisant partie de Taïwan, mais situées très près de la Chine, seraient les premières concernées par une attaque, celle de Kinmen, par exemple. Les plages y sont hérissées de pieux métalliques complètement rouillés. Depuis la guerre froide, Kinmen redoute une invasion de la Chine communiste et se protège. Une tour de haut-parleurs fait face à la Chine. Elle diffuse des messages à l'intention de Pékin. À moins de 3 km, les côtes chinoises sont visibles. Cet habitant de Kinmen hisse fièrement le drapeau de Taïwan, mais il se dit fataliste face à la puissance chinoise.
9: Concernant la réunification, je pense que ça se fera tôt ou tard. C'est juste une question de temps. Tôt ou tard.
1: En ferry, les touristes chinois arrivent déjà tous les jours, par dizaines. Globalement, Pékin interdit les voyages vers Taïwan, mais ceux qui habitent sur la rive en face sont autorisés à venir. Des visiteurs convaincus d'être chez eux.
11: C'est la première fois que je viens à Taïwan. Je voulais voir et mon plus grand vœu, c'est la réunification, le plus tôt possible.
1: Deux territoires face à face, une guerre dont personne ne veut, mais qui se prépare.
4: Le scénario d'un débarquement chinois sur ces plages protégées n'est pas exclu, mais Pékin envisage surtout un blocus maritime et aérien pour isoler Taïwan et empêcher cette île de recevoir toute aide extérieure.
0: Voilà ce qui se passe dans l'Asie. Je vous rappelle notre question de cette semaine. Comment
4: maritime et aérien pour isoler Taïwan et empêcher cette île de recevoir toute aide extérieure.
0: Voilà ce qui se passe dans l'Asie. Je vous rappelle notre question de cette semaine. Comment 93-21 et vous serez merveilleusement de notre partie nostalgique. Merci de nous suivre de partout. Et alors pour l'instant, je l'ai annoncé, il va nous donner quelques informations sur sa congrégation. Nous l'avons invité dans ce programme. Il s'appelle frère Baraka Kavunga. Merci et bienvenue d'être là. Bonjour frère Baraka.
12: Bonjour, merci le journaliste. Bonjour à vous tous, chers auditeurs de la radio Mobile.
0: Alors dans ce programme, il y a une rubrique qu'on appelle Informe-moi, une partie où on donne la parole à tout le monde, aux journalistes, aux hommes et femmes de la communauté pour nous donner quelques informations. Aujourd'hui, c'est votre tour, vous nous parlez de votre congrégation, vous êtes frère rogatien du cœur de Jésus, c'est ça?
12: Oui, c'est cela, c'est cela.
0: C'est cette congrégation, c'est laquelle? On n'écoute pas beaucoup à Butembo et peut-être en RDC, très rapidement.
12: Oui, merci beaucoup. Et la congrégation des rogationnistes du cœur de Jésus, c'est d'abord une congrégation nouvellement implantée ici à Butembo, c'est-à-dire dans le district de Butembo Beni. Et c'est une nouvelle congrégation. La congrégation s'est implantée il y a 6 ans, je dirais, 6 ans. Mais s'il faut parler de l'historique de la congrégation, c'est une congrégation qui est d'origine italienne. Elle a été fondée à l'Italie, et précisément à Messine. Messine, c'est une

0: ville italienne également. Et elle a été fondée par un prêtre italien du nom de Annibale Marie di Francia. Aujourd'hui, il est saint. Il a été canonisé en 2004 par le pape Jean-Paul II. Et c'est une congrégation du cléricale, du droit pontifical, c'est-à-dire qui a déjà obtenu l'approbation cléricale et pontificale, et donc reconnue par l'Église.
1: Et c'est créé dans quel contexte?
0: La congrégation a été créée dans un contexte, je dirais, géopolitique un peu compliqué en Italie à l'époque, parce qu'elle a été fondée en 1897. Et à l'époque, il y avait, je dirais, trop d'orphelinats. Il y avait beaucoup d'orphelinats à Messine, précisément. Et le père Annibale il était déjà prêtre diocésain, parce qu'il est devenu rogationniste après avoir fondé la congrégation. Alors, comme prêtre diocésain, il voudrait encadrer les enfants abandonnés. C'est comme ça qu'il avait pensé d'abord à encadrer certains jeunes pieux qui devraient évidemment œuvrer dans ces orphelinats. Et ces jeunes, ils s'étaient rendus compte qu'il fallait former ces jeunes-là qui devraient être évidemment des encadreurs des orphelins. Il fallait les former religieusement. C'est comme ça qu'à partir de ces jeunes, il a fondé la congrégation des rogationnistes du cœur de Jésus.
1: Ok. Et la congrégation rogationniste, les membres ou les religieux s'y trouvent où dans le monde concrètement?
0: Oui, la congrégation, elle s'est plantée un peu partout dans le monde. Et en Afrique, précisément, nous sommes en RDC. Et en RDC, nous sommes au diocèse de Butembo Beni, ce qui est une nouvelle mission encore ici.
1: Dans quel quartier ou partie du
0: Et
1: diocèse?
0: évidemment, nous sommes à Butembo, dans la ville de Butembo, au quartier Kimbulu. Et Kimbulu de Butembo, évidemment. Alors, ailleurs, à part en RDC, la congrégation s'est implantée au Cameroun, en Angola, en République centrafricaine, et au Rwanda également. Et bientôt, il y a une nouvelle mission qui sera aussi implantée à Tanzanie.
1: Et on aimait qu'elle veut.
0: Oui, on met en tout cas, comme tous les religieux, la congrégation des rogationnistes du cœur de Jésus, c'est une congrégation qui est un peu particulière, parce que tous les autres religieux émettent trois vœux. Et chez nous, on en émet quatre.
1: C'est des vœux
0: Il y
1: de
0: a le vœu de
1: chasteté.
0: chasteté, évidemment, de pauvreté, d'obéissance. Mais nous avons le quatrième vœu que nous appelons le vœu du rogate. Et ces vœux du rogate, déjà, on nous appelle des rogationnistes. Rogationniste vient du latin, rogate, qui veut dire prier. Prier. Et le quatrième vœu, c'est le vœu du respect au rogate, c'est-à-dire continuer à prier. Et une prière particulière qui consiste à prier pour les vocations dans l'Église.
1: Alors, comment on devient rogation? On passe par quelles étapes? Très rapidement, 30 secondes.
0: Oui, évidemment, on doit d'abord être admis par la congrégation. Il y en a des critères. Il y en a des critères, je crois, pour le jeune qui voudrait venir chez nous, il faut venir à Kimbulu. Mais il faut d'abord être admis et suivre les cursus de formation.
1: Très bien. Et comme le temps avance, on va s'arrêter là pour aujourd'hui. Et puis, on reviendra vers vous pour continuer le sujet la fois prochaine. Merci,
0: Merci beaucoup.
1: frère Baraka Kavunga, d'avoir accepté d'être venu dans Épopée nostalgique dans Informez-moi.
0: Merci.
1: Voilà, c'est terminé la partie. On termine spécialement aujourd'hui par cette autre rubrique, Raconte-moi. On a été dans la guerre à Taïwan et Chine. Et aujourd'hui, pour terminer, on revient encore dans la guerre, raconte-moi, dans la République démocratique du Congo. Suivez cet élément d'un analyste que nous avons décroché.
2: La République démocratique du Congo. La République démocratique du Congo, la voici ici au milieu. Elle est placée là. De manière systématique, on veut absolument arracher à la République démocratique du Congo deux régions extrêmement importantes pour elle. Ce sont les régions du Sud Kivu et du Nord Kivu. Parce que ces régions sont bourrées des minéraux stratégiques les plus importants de la Terre. Uranium, manganèse, diamant, lithium, coltan. On veut absolument démembrer la République démocratique du Congo de sa partie est. Pour le faire,

Voilà, comprenez, nous avons voulu terminer l'émission comme ça, épopée nostalgique, pour écouter aussi autre chose. Bon, Rimas Fataki, vous pouvez aussi nous mettre dans les bains. Donc, nous vous proposons aussi de la musique. C'est parti.

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3: Bonjour, monsieur l'abbé. Nous sommes encore aux antennes de la radio Moto Butembo Beni pour l'émission OPEM. Et c'est la seconde fois que vous arrivez ici. La semaine passée, vous étiez là pour éclairer un peu, disons, le public concernant la journée mondiale des missions. Alors, il y a encore quelques questions qui ont été réservées. Pourquoi voudriez-vous peut-être répondre, d'abord vous présenter et répondre à certaines petites questions qui vous seront posées.
4: Merci, monsieur le journaliste, pour me demander de me présenter de nouveau. Après l'émission de la semaine dernière, eh bien, c'est l'abbé Kassere Kabambisa-Marie-Léonce, directeur diocésain des OPEM, qui est au micro à cette heure ici, en cette journée du mardi 8 septembre, où nous célébrons la fête de la Nativité de la Bienheureuse Vierge Marie.
3: Merci, monsieur l'abbé. La première question est celle-ci. Depuis quand le pape a-t-il pris l'habitude d'envoyer aux chrétiens catholiques du monde entier un message à l'occasion de la journée mondiale des missions? Et qui est l'initiateur? Qui est le pape initiateur de ce message?
4: Merci pour cette question que je trouve complexe. Mais je vais essayer de donner quelques éléments sans être exhaustif. La première trace à ce sujet remonte au 19 octobre 1940, quand le pape Pie XI a prononcé un radio message à la veille de la journée mondiale des missions. Ce message était adressé aux évêques et aux catholiques des villes d'Amérique du Nord et particulièrement aux catholiques des États-Unis. C'est surtout le pape Paul VI qui a institué une pratique régulière d'un message annuel pour la journée mondiale des missions. Et les archives du Vatican conservent des messages à partir de 1966 jusqu'aux années 1970 et même au-delà. Et plus tard, c'est le saint pape Jean-Paul II qui a lancé comme coutume le fait de s'adresser à tout le peuple de Dieu par un message spécial à l'occasion de la journée missionnaire ou la journée mondiale des missions. Et cela jusqu'au pape actuel, en passant par le pape Benoît XVI et le pape François. Et cette année, le pape Léon XIV n'a pas été du reste, il a envoyé au monde entier le message de la journée mondiale des missions, et le message est signé par lui et il est sorti le 25 janvier 2026 et il a pour thème, nous l'avons dit, unis dans le Christ, plutôt un dans le Christ et unis dans la mission. Excusez. Donc, le message du pape de cette année a pour thème « Un dans le Christ et uni dans la mission ». Merci.
3: Ok, merci beaucoup. Quel est le moyen qu'il utilise pour atteindre les chrétiens du monde entier et même ceux-là de milieux les plus reculés?
4: Pour répondre à cette question, nous dirons que le pape, pour faire passer le message qu'il a écrit pour la journée mondiale des missions, eh bien, il passe d'abord par, je dirais, les dicastères chargés de l'évangélisation. Et c'est au sein de ces dicastères que fonctionne le bureau, je dirais, international des OPM. Alors, dès que le message est sorti, il part de là pour atteindre les conférences épiscopales de chaque pays, dans différents pays, je dirais comme ça, en passant par les bureaux nationaux des OPM. Et de ce bureau nationaux, il va jusqu'au bureau diocésain des OPM. Et quand je parle des conférences épiscopales des différents pays, et sachez que dans chaque pays, il y a aussi un évêque chargé de la question de l'évangélisation pour notre pays, et c'est l'évêque Bisangui Madrapile, Dieudonné, qui s'occupe de la question des OPEM. Et au niveau national, nous avons aussi l'abbé Mouindo, qui est le directeur national des OPEM. Alors, et de là, le bureau national envoie déjà les documents où on retrouve le message du pape pour la journée mondiale des missions. Pour ce qui est de notre pays, la République démocratique du Congo, quand le texte vient de Rome, il est traduit en quatre langues nationales. Et les quatre langues nationales de notre pays, la République démocratique du Congo, c'est le Kikongo, le Lingala, le Swahili et le Tchiluba. Nous avons déjà ce texte-là en ces quatre langues-là nationales. Une fois arrivé au diocèse, à travers toujours le bureau national, nous essayons aussi de le traduire à Kinande. Et ceux-là qui font la traduction à Kinande, c'est notre centre diocésain de pastorale, catéchèse et liturgie. Donc, CDPCL, le centre CDPCL, où les directeurs actuellement, c'est l'abbé Makati. Oui. Et de là, le directeur des OPM au niveau du diocèse envoie les messages dans les paroisses, accompagnés ou précédés, soutenus par le message aussi de son Excellence Monseigneur l'évêque qui bientôt va sortir. Alors, et une fois que le message est sorti, il va jusqu'aux paroisses et à travers les curés, il passe au conseil pastoral pour arriver jusqu'aux familles, en passant par les CV. Et cela, à travers, je dirais, les agents pastoraux. Là, quand je parle d'agents pastoraux, je voudrais sous-entendre les animateurs, les catéchistes. Et même les responsables des MAC et des grâces. MAC, c'est Mouvement d'Action Catholique et Grâce, et groupe d'approfondissement spirituel. Alors, la courroie des transmissions, au point que nous utilisons une fois que le message est arrivé et que nous la voyons dans les paroisses, c'est le curé qui fait descendre le message jusque dans les familles, en passant par les secteurs, les barrages, Mouchirika et Séré. Et il est de son devoir de faire connaître ce message-là en Swahili et à Kinande, pour que les chrétiens aussi puissent donner le meilleur d'eux-mêmes pour soutenir la mission à travers le monde, à donnant, disons, quelque chose le jour où l'Église universelle demande de soutenir la mission. Et cette mission n'est pas seulement soutenue par quelque chose de matériel, il y a aussi la prière et le sacrifice qui accompagnent cette journée mondiale des missions. Merci.
5: Ok, merci beaucoup. Je vois que tous ces acteurs doivent être bien formés et doivent être bien informés aussi. Oui, et pour envoyer le message, pour amener le message jusqu'au plus petit, ce n'est pas moindre.
4: En principe,
5: ils doivent aussi être outillés.
4: en principe, c'est ce qui se fait et c'est la tradition de notre église locale. Il y a d'abord les prêtres qui sont formés et tous les agents pastoraux qui sont à leur côté et qui les aident dans cette charge d'âme sont formés à travers des sessions. Il y a même ceux-là qui passent une année à la catéchèse et ils sont bien outillés. À part cela, il y a aussi déjà l'Institut supérieur des sciences humaines et religieuses qui fonctionne déjà au niveau de l'UCG, qui est en train de former ceux-là qui aideront davantage en ayant un diplôme en master. Merci.
5: Ok, merci bien. Maintenant, une autre question. Quelle dimanche célèbre-t-on la Journée mondiale des missions? Et cette année, la fois passée, vous avez parlé d'un cachet spécial. Pourquoi?
4: Merci pour la question. Eh bien, chaque année dans l'Église catholique, nous célébrons le dimanche des missions au troisième dimanche d'octobre ou le troisième dimanche d'octobre. Regardez le calendrier. Eh bien, le premier dimanche du mois d'octobre de cette année, ça sera le 4 octobre. Le deuxième dimanche, ça sera le 11 octobre et le troisième, ça sera le 18. Donc cette année, le dimanche des missions ou le dimanche mondial des missions, eh bien, tombera le 18 octobre. L'année 2026 est particulière pour la mission cette année, en ce sens qu'elle est marquée par trois grands anniversaires, à savoir un, le centenaire de l'institution de la Journée mondiale des missions, lancée en 1926 sous le pontificat du pape Pie XI, là c'est primo. Secondo, il y a le bicentenaire du rosaire vivant, initié à 1826 ou à 1826 par la bienheureuse Pauline Jaricot, qui a profondément contribuer à soutenir la mission de l'Église par la prière, le sacrifice et le partage. Tertio, il y a le 110e anniversaire de la création de l'Union pontificale missionnaire.

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2: Mesdames, Messieurs, Diom Kioma est à la mise en onde de ce radio journal que je vous présente.
3: Le journal Patrick Kalungwana.
2: L'évêque de Butembo, Beni, a béni ce mardi la morgue et la banque de sang du centre hospitalier Michel-Ange à Lukanga, une double infrastructure qui va améliorer la prise en charge sanitaire et soutenir le développement local. La CDJP organise depuis ce mardi un atelier de deux jours pour renforcer les capacités des éco-entrepreneurs engagés dans la valorisation des déchets. Les participants dénoncent l'insolvabilité de la taxe d'assainissement et la mauvaise gestion des eaux usées, empêchant une salubrité durable dans la ville. Et puis en politique, députés et sénateurs ont ouvert la session ordinaire budgétaire ce mardi. La séance d'ouverture a été marquée par un hommage aux victimes de la guerre à l'Est, des massacres EDF et des incendies. Le président du Sénat a appelé les Congolais à accompagner le processus de dialogue en vue en RDC.

0: Katouba Marie Mathilde, petite sœur de la présentation, sera inhumée mercredi 16 septembre 2026 à Bunyuka. Le programme des obsèques, selon le même communiqué de la mère générale, prévoit son inhumation, je venais de le dire, à Bunyuka, dans au cimetière des religieuses, après une messe en l'église paroissiale Reine des Anges de Bunyuka à partir de 10h30. Bunyuka, c'est dans les territoires de Beni. Au total, 208 enfants ont reçu le sacrement de baptême lundi 14 septembre à la paroisse Saint-Mathias Mulumba de Mangina. Le sacrement a été administré à l'occasion de la fête de la Croix glorieuse de Jésus et dans le cadre de la célébration du 8e centenaire de la mort de Saint François d'Assise. Ces enfants étaient issus pour la plupart des couples vivant en situation d'irrégularité de mariage. Voici ce que nous raconte Stanley Mwindo.
1: Pour l'équipe, l'abbé Marie Crispin Wali, l'administration de ce sacrement constitue un motif de satisfaction. Il salue l'engagement des parents et les encourage à accompagner leurs enfants afin qu'ils grandissent dans la foi catholique.
2: Pour le baptême d'aujourd'hui, nous avons eu 208 que nous avons baptisé. Et en fait, quand on baptise de tels enfants, c'est au nom de l'Église. Nous sommes en train de les consacrer à la Vierge Marie. Oui, c'est que nous sommes en train de faire les consacrer à la Vierge Marie pour que nous puissions, nous tous, nous imbriquer à les élever dans la voie chrétienne.
1: La paroisse de Mangina assure par ailleurs un encadrement spirituel à une cinquantaine de couples vivant à concubinage. Ces couples se disent désormais disposés à régulariser leur union devant l'Église. Selon l'abbé Kiré, la majorité de ces couples sont des convertis issus d'autres confessions religieuses.
2: On vise les gens qui cohabitent, qu'ils puissent se marier. Et surtout, cette année sainte du 8e siècle, de la mort de Saint François d'Assise, on a essayé de regrouper des gens qui vivent à concubinage. À ce moment-là, nous leur demandons d'abord, dans les premiers temps, ils sont en train de suivre. Je pense qu'il y a une cinquantaine qui se préparent au mariage, donc, mais là-dedans, presque des mariages mixtes. Donc ce sont les Wangofu qui viennent de d'autres religions qui viennent se convertir au catholicisme. Ils sont en train de suivre les instructions, mais aussi on est en train de baptiser leurs enfants.
1: L'administration de ces sacrements et l'accompagnement des couples témoignent de la dynamique de la pastorale de la paroisse de Mangina. Une pastorale qui se poursuit malgré le contexte sécuritaire difficile dans les trois secteurs que compte cette paroisse. De retour de Mangina, Beni, Mila Kayenga, Radio Motobutembo Beni.
0: Milan Kayenga et non Stanley Mwindo, comme je venais de le dire. Alors, l'évêque de Butembo Beni a procédé à la bénédiction de la morgue et de la banque de sang au centre hospitalier Michel-Ange de Lukanga ce mardi. À l'avant-midi, c'était en présence des autorités locales et du curé de Lukanga, y compris les habitants de cette localité située en territoire de Lubero. Au début de cette cérémonie, Monseigneur Sikouli à remercier tous les bienfaiteurs qui ont donné leurs moyens pour l'achèvement de ces bâtisses qui vont aider les habitants de Lukanga du point de vue sanitaire.
3: Nous sommes réunis ici à Lukanga pour bénir la morgue et la banque de sang. Nous remercions ceux qui ont contribué pour ces ouvrages. Nous prions pour la guérison de nos malades.
0: Après ces mots, l'évêque de Butembo Beni a aspergé l'eau bénite sur ces deux infrastructures de l'hôpital Michel-Ange de Lukanga sous une grande joie. Les médecins directeurs de cette structure sanitaire, Anatole Mulumba, a placé aussi un mot au nom de Michel-Ange de Lukanga, saluant l'arrivée du pasteur de Butembo Beni et d'autres invités pour l'inauguration. La communauté de Lukanga a aussi remercié pour la construction de ces ouvrages, les ouvrages qui vont aider au développement local. 4 nouveaux guéris de la maladie à virus Ebola sont sortis du centre de traitement à Katwa ce mardi. S'est déclaré vainqueur de Ebola, souche Bundi Bujo, sont tous du sexe masculin, à savoir 3 adultes et 1 enfant de 7 mois. Ils sont sortis du CTE sous une joie immense de leur part et de celui du personnel soignant affecté dans cet hôpital spécialisé dans le traitement de Ebola. Les guéris encouragent la prise en charge précoce en cas de maladie. Le service de l'environnement et développement durable de Mambasa appelle la population à renforcer des mesures d'hygiène et d'assainissement face à la vigilance sanitaire liée à la maladie à virus Ebola. L'ingénieur Chedia Bitakumara Robert a, au cours d'une interview accordée à Oriane Katina ce mardi, recommandé notamment l'installation des dispositifs de santé ou de lavage des mains à l'entrée des parcelles des services publics, des commerces et d'autres lieux très fréquentés.
4: Nous demandons également l'assainissement régulier de l'environnement, c'est-à-dire le milieu de vie des populations doit être bien propre. Chacun doit disposer devant ou dans sa parcelle un dispositif de lavage des mains, lavabo.
5: Et nous félicitons aussi les agents de l'État parce que devant chaque bureau, nous voyons quand même un dispositif de lavage des mains.
4: Ceux qui n'ont pas encore fait ça, on leur demande aussi de le faire obligatoirement devant chaque bureau administratif. Chacun doit avoir un dispositif de lavage des mains. Chacun doit faire violence à cela. Après ça, nous demandons obligatoirement à chaque détenteur de l'installation classée. L'installation classée, c'est boutique, alimentation, pharmacie, restaurant, dépôt, kiosque, etc. Ce sont les détenteurs des permis d'exploitation qui proviennent du service de l'environnement. Nous leur exigeons de mettre devant leurs installations, c'est-à-dire boutique, alimentation, cave, restaurant, pharmacie, dépôt, kiosque, etc., un dispositif de lavage des mains, lavabo, obligatoirement. Chaque détenteur de l'installation classée doit nécessairement observer cette règle. En faisant ainsi, vous aurez rendu un service loyal pour le territoire de Mambasa.
0: La commission diocésaine Justice et Paix CDJP Boutembo-Béni a organisé ce mardi 15 septembre un atelier de renforcement des capacités des éco-entrepreneurs sur la gestion des micro-entreprises écologiques. Pendant 2 jours, les entrepreneurs dans les domaines de valorisation des déchets, les autorités urbaines et opérateurs économiques vont réfléchir sur la salubrité à Boutembo. Cette activité rentre dans le projet d'assainissement urbain, entrepreneuriat vert et économie circulaire pour une ville durable de Boutembo. Le facilitateur de cet atelier de formation est Paluku Kasiki Rémi, expert en agro-pastoral et environnemental. Et à ce terme, à terme des échanges, il a été constaté que la question de l'insolvabilité des assujettis de la taxe d'assainissement ne permet pas aux entreprises engagées dans le ramassage et l'évacuation des immondices de bien répondre à leurs devoirs. Le facilitateur pense que chaque partie prenante dans l'assainissement doit prendre ses responsabilités. Rémi Kasiki appelle les uns et les autres au bon sens pour le bien de la population de Boutembo.
6: La première recommandation était que chaque partie prenne ses responsabilités, que les entreprises qui se sont données comme travail de collecter et éliminer les déchets puissent travailler, mais aussi que les commerçants, les assujettis ou ceux et celles qui produisent les déchets, qui sont bénéficiaires de ces services, puissent aussi s'acquitter de leurs taxes régulières afin que les entreprises puissent bien faire leur travail et que la ville soit rendue propre.
0: Les participants ont dénoncé la mauvaise gestion des eaux noires, attendez par là les eaux usées et les déchets des toilettes. Il a été constaté que plusieurs lieux de divertissement comme des bistrots n'ont pas de lieu d'aisance. En conséquence, les clients s'équilibrent dans les rigoles et surtout dans les seaux qui seront à leur tour déversés dans les rigoles et cours d'eau, une pratique qui met en danger la santé humaine. Voici ce que dénonce Rémi Kasiki.
6: Oui, en principe, ça, c'est un comportement sourcier. Il ne faut pas qu'on se voile la face. Tout celui ou celle qui jette les urines, les excréments dans les lieux publics ou même au marché, vraiment, c'est un comportement. Oui, dans les rivières, dans les cours d'eau, c'est un comportement sourcier à réprimander. Et ça, nous les avertissons que d'ici là, s'ils ne se révisent pas, il y aura une sanction qui sera prise par les autorités compétentes pour que plus jamais cela ne se passe pas ne se passe plus comme ça. Et aussi, c'est par rapport à la valorisation de ces déchets. Quand nous les jetons par-ci, par-là, nous ignorons que nous sommes en train de perdre aussi une matière première dans le cadre du compostage, étant donné que nos chats en ont besoin.
0: Les étudiants de l'Institut des bâtiments et travaux publics IBTP Boutembo alertent sur une tentative de spoliation du site Bigaba, l'un des sites de leur institution. Ils l'ont fait savoir dans un mémorandum rendu public ce mardi. Élu devant la presse, les étudiants rappellent que le site dénommé Bigaba est légalement reconnu comme patrimoine de IBTP Boutembo. Ils déplorent que la famille vendeuse ne cesse d'émettre des réclamations jusqu'à intimider et menacer les autorités académiques. Pourtant, martèlent les étudiants, l'IBTP détient tous les documents nécessaires attestant que cette concession fait partie de son patrimoine.
7: Cette concession a été vendue à l'IBTP Boutembo. L'institution possède un acte de vente définitif ainsi que ses archives et documents relatifs à cette acquisition. Cependant, malgré cette situation et les documents en règle, la famille Vanderesse continue à émettre des réclamations et plus gravement, certains de ses agissements ont évolué vers des menaces de mort et des intimidations visant les responsables de l'IBTP, notamment Madame la directrice générale, dans sa vie privée et à son domicile.
0: Et puis, face à ces menaces, les étudiants lancent une mise en garde contre les auteurs des menaces proférées contre leur institution et les autorités académiques.
7: Nous appelons les autorités urbaines et la communauté de Boutembo à être témoins de cette situation et à contribuer à éviter toute escalade. Le calme des étudiants ne doit pas être interprété comme un manque d'attention face aux menaces qui mettent en danger la vie et la sécurité des personnes. Nous invitons donc la famille concernée et leurs complices à privilégier les voies légales et à mettre fin immédiatement à toutes menaces, intimidations ou pressions. Nous ne recherchons ni confrontation ni désordre. Nous demandons simplement que la paix soit maintenue, que les documents soient respectés et que la sécurité des responsables de notre institution soit assurée.
0: La nouvelle Société civile congolaise Coordination urbaine de Boutembo a eu une séance d'échange avec les mutualités des quartiers Butundo, Wuesi, Wusenzera et Katulu dans la commune Kimemi dimanche 13 septembre. Au cours des échanges, plusieurs questions sociales ont été débattues entre les participants et Kasereka Kangiti Jackson, vice-coordonnateur de la nouvelle Société civile congolaise à Boutembo.
8: Les échanges ont principalement porté sur le rôle de la société civile et les responsabilités des acteurs au sein de la communauté. Nous avons montré les membres que les acteurs de la société civile doivent être proches de la population. Ils ont soulevé quelques problèmes qu'ils traversent. Après, nous sommes allés voir les responsables militaires du cas Tabora. Les échanges ont apporté sur le renforcement des mariages civilo-militaires. Nous avons aussi montré quelques doléances de certains membres, notamment les lavadaires. Il y a quelques militaires qui arrivent là où ils travaillent, ils les demandent l'argent des cigarettes. Nous avons jugé mieux que cette pratique va prendre fin. Nous avons aussi demandé les jeunes d'être très vigilants, de dénoncer tout cas suspect auprès des responsables militaires, vu qu'il est là à cause de la population.
0: Les parlementaires congolais ont rejoint l'hémicycle ce mardi 15 septembre 2026. Députés nationaux et sénateurs se rassemblent désormais pour la session ordinaire de septembre. Et les présidents des deux chambres du Parlement ont tenu des discours d'ouverture. Ils ont épinglé plusieurs points en rapport avec la vie de la nation, dont la paix, la sécurité et le développement. On écoute ici Monsieur Sama Lukonde, qui est président du Sénat à l'ouverture de cette session budgétaire.
9: J'ai lancé un appel aux Congolais, des prix de paix et d'un amour vrai pour leur pays, à saisir la main tendue de son Excellence Monsieur le Président de la République, chef de l'État, pour transformer cette opportunité en une véritable occasion de paix, de cohésion nationale et de refondation de l'État.
0: Pendant ces temps, au niveau de l'Assemblée nationale, Aimé Bodji, son président, le président de l'Assemblée nationale, lui, il a indiqué que dans cette démarche, les églises catholiques et protestantes, dans le cadre du dialogue national annoncé en RDC, ont la responsabilité d'accompagner le processus de construction du consensus national dans un esprit d'apaisement, de vérité et de réconciliation pour l'intérêt supérieur de la nation. Parlant santé, Aimé Bogi a plaidé pour que soit fourni plus d'efforts afin d'éradiquer Ebola, aujourd'hui vécu dans cette province de RDC. Il a appelé les députés à s'investir dans la sensibilisation de la population.
10: Tout en saluant les efforts déployés par le gouvernement, avec l'accompagnement de nos partenaires bi- et multilatéraux, nous devons redoubler l'efficacité de la riposte, notamment par la sensibilisation accrue de nos populations. À cet effet, chaque député national est appelé à encourager nos concitoyens à adhérer aux mesures sanitaires.
0: Ah, cela est arrivé alors que la marche de l'opposition était en train de se tenir comme prévu pour s'opposer au projet de changement de la Constitution. On va y revenir à 21h. Un tournoi de la pré-saison organisé par le gouvernement, plutôt le groupement sportif de Kiwanja, va commencer ce mercredi 16 septembre et va se clôturer vendredi 18 septembre au stade Masasi de Kiwanja en allée. À 13h, l'Ice Volcano va jouer Cœur de Lion, alors que l'Ice Cosmos va recevoir le FC Karisimbi à 15h, vendredi 18. VFAC jouera DC Virunga Yacht AC. Le tournoi se jouera en aller et retour. L'équipe qui occupera la première place recevra la cagnotte de $300 américains. La deuxième équipe aura 200 et la dernière sera cadotée par $100 américains. La Coupe du Monde de basketball qui va avoir lieu du 17 au 30 septembre à Kinshasa. La Coupe du Congo alors, parmi les équipes qui vont prendre part à cette fête sportive, l'on signale la participation de BC Abari de Beni qui séjourne à Kinshasa. BC Génération Espoir de Lubumbashi fait partie des équipes qui sont déjà aussi dans la capitale de RDC. D'autres équipes sont BC Maria Police de Kolwezi et le Basket Club Mwanga de Kolwezi, le Basketball Club plutôt Fripama de Kisangani. On termine ce journal. Mesdames, Messieurs, merci d'avoir écouté.
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L'ISCA Butembo forme des ingénieurs techniciens à technologie des aliments, option chimie agroalimentaire CAA, pour des compétences dans la transformation, l'analyse et la conservation des produits d'origine animale et végétale, génie civil, option génie minier, pour la prospection, l'extraction et le traitement des minéraux et leur mise en valeur. Chimie environnement, option chimie et gestion de l'environnement, CGE, pour des compétences dans l'analyse chimique de la pollution, la transformation et le traitement des déchets, ainsi que la gestion de l'environnement en vue de contribuer à la résolution de la question mondiale et du réchauffement climatique dû à la pollution environnementale. Ces options permettent de rendre disponible une main-d'œuvre locale capable de satisfaire les entrepreneurs et limiter ainsi la main-d'œuvre étrangère toujours coûteuse. Par ailleurs, les finalistes de l'ISCA Butembo sont d'excellents consultants sollicités dans des entreprises publiques, para-étatiques et privées de la RD Congo. En outre, l'ISCA Butembo dispose des centres de recherche agroalimentaire CRAABAR-ISCA pour l'encadrement des étudiants, tant de l'ISCA, des institutions sœurs que des personnes tierces. Un laboratoire

de chimie, une bibliothèque physique et numérique. Pour l'année préparatoire, ceux qui ont obtenu moins de 60% passent par un concours dont la date de passation leur est communiquée, le cas échéant. Élément du dossier. Pour la constitution du dossier, c'est renseigné auprès de la paritoria centrale de l'Iskabutembo, située à commune Boulengère, à quartier de l'Évêché, cellule de Vuhumbi, anglo opposé à l'ancien terrain du complexe scolaire Mage d'Orient. Les inscriptions se font chaque jour ouvrable de 9h à 15h. Pour l'Iskabutembo, le chef des travaux, Kanyeren Zilamba, a signé ce communiqué. 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Le secrétaire général académique à l'intérim, Dr. Birimumpalu Ngingo-Jean, chef des travaux, a signé ce communiqué. 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La direction a signé ce communiqué. C'est là que nous bouclons ce carnet de communiqués qui vient d'être présenté par Cécile Kachanula. Dieme Kioma assure la mise en onde. Nous disons merci à lui. Nous vous remercions aussi de l'avoir écouté. Excellente soirée, accompagnée des programmes de la radio Moto Butembo Beni.

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1: Sino je sui Rodriguez Mbarangani, epi je sui aujourd'hui, je dire expert en santé publique, pour ne pas dire médecin en santé publique, voilà. Et j'ai fini à l'université aussi de Rwenzori à Butembo. Et mon école secondaire, voilà, j'ai fini à l'autodidaxie, voilà. Et si oui, je suis seulement là, c'est pour vouloir rappeler tout le monde, voilà, qui veut aussi peut-être trouver son diplôme après un échec donné. Vous avez fait une année, deux ans, trois ans, il y a d'autres qui font même cinq ans d'échecs. Et pourquoi peut-être vous dire qu'il ne faut toujours pas perdre l'espoir, il faut toujours tenter. Parce que moi, je vais vous dire vraiment que c'est toujours l'équivalent d'autres diplômes parce que ça m'a ouvert vraiment peut-être tout ce que je suis aujourd'hui. Donc, quand vous avez un diplôme, automatiquement, peut-être vous n'avez même pas un rêve. L'université rêve d'aller plus loin que ce que vous êtes, mais avec cela, franchement, on s'est dit encore bon, j'ai mon diplôme, pourquoi pas directement ne pas aller peut-être faire l'université? Bon, pourquoi pas ne pas directement aller faire peut-être d'autres formations ailleurs? Voilà, alors moi je pense que c'est vraiment une porte de sortie à tout ce dont tu veux vraiment réaliser dans sa vie. Parce que moi, je vais vous dire, personnellement, j'ai échoué maintes fois parce que j'étais dans notre faculté. J'ai échoué plusieurs fois à l'école secondaire, en sixième année, voilà. Et puis, je me suis dit que bon, voilà, il faut que je puisse peut-être abandonner, arrêter avec les études. Mais voilà, le préfet du Cambo, Isaac, m'a quand même pris et puis m'a sollicité. Moi, je vais dire sollicité parce que il est parmi les pionniers qui ont les chances que je puisse prendre courage et puis revenir sur les bas, voilà. Comme tout le monde le connaît, surtout ceux qui savent cette boulère, ce sont ces gens-là qui ont un jour au moins échoué ou bien trouvé l'échec dans leur cursus. Ils savent que c'est vraiment pesant. Et puis je me suis dit que non, bon voilà pourquoi encore entrer au bas scolaire pendant que je vais juste échouer. Et puis parce que je faisais des beaux points, franchement, je faisais des beaux scores. Et puis je me dis, moi qui faisais peut-être les 70% à l'école, pourquoi encore retourner sur le banc? Donc, il faut que je puisse y arrêter. Mais lui, et d'ailleurs les autres, ils ont été les premiers à me dire, bon, si vous arrêtez, vous abandonnez en sixième année, qui saura que vous êtes arrivé dans cette classe? Bon, je me suis dit que voilà, trop tard d'ailleurs. Et puis il est venu, il m'a sollicité. Moi, je lui ai dit d'ailleurs, il a joué le rôle des psychologues, hein, voilà. Alors pour tout ce monde-là qui traîne encore, qui ont des diplômes, en fait, qui n'ont pas trouvé cette chance d'avoir le diplôme, qu'ils s'inscrivent, voilà, qu'ils contactent seulement Monsieur Likambo Isaac, partout là où il peut implanter, ses écoles de récupération, que ce soit à Ouicha, que ce soit à Beni, que ce soit à Butembo, parce que partout, voilà, à Bounia, il est vraiment, il a fait aux gens le diplôme, partout là où je suis en train de citer, et puis qu'il renouvelle toujours cette confiance, parce que, bon, moi, je vais prendre peut-être ma promotion, nous étions autour de 30, mais nous tous, nous avons réussi, par la grâce divine, oui, même si c'était à son effort, parce que nous tous, ils nous avaient pris au pied levé comme ça, que non, vous devez vraiment aller là-bas, que vous devez prendre des bonnes trajectoires. Et puis, nous avons fait ça. Et aujourd'hui, on a trouvé nos diplômes. L'équivalent vraiment de toujours ce même diplôme que peut-être on était en train de chercher dans une bonne voie. Et vous avez perdu l'espoir, vous avez échoué 10 fois, autant de fois. Mais avec cette personne ici, c'est mieux. parce qu'il faut aussi savoir à qui faire sa confiance. Je me dis aussi qu'il y a aussi des charlatans qui font ce genre de pratiques. Hein, il faut ça, ils ne savent même pas où toquer. Alors, vous penserez que peut-être vous êtes autodidacte, pendant même que vous n'êtes pas connu au niveau Kinshasa, ou bien au niveau de là où on peut prendre des décisions sur le plan éducationnel, voilà. Alors, nous avons été 30, nous avons tous réussi et nous avons nos... Parce que d'ailleurs, il y a les autres qui sont maintenant médecins aujourd'hui. Je suis en train de vous dire la personne de Gélas Bassolené. Il est médecin aujourd'hui, voilà. Il y a monsieur, il s'appelle monsieur Tchongo, c'est quelqu'un de plus important. Maombi Tchongo, il est à Beni, voilà. C'est vraiment quelqu'un de plus grand. Il y a les gens comme, je dirais. Mais oui, bien sûr. Voilà, c'est nous, en fait, Samson, Abine, voilà, je reviens. Il y a t'as d'autres, voilà, qui ont vraiment fait quelque chose dans ceci. Aujourd'hui, vraiment, ils sont plus loin. Ils sont plus loin. Il y a d'ailleurs les gens qui sont partis en étranger, je vois. Et mais, pour finir, franchement, je suis en train d'appeler tout le monde vraiment faire à Monsieur Likambo Isaac confiance parce qu'avec lui hein, franchement je suis persuadé que vous aurez vous aussi vos diplômes comme nous on l'a déjà parce que moi ça fait environ depuis 2016 voilà j'ai mon diplôme aujourd'hui j'ai fini même mes universités vous imaginez que je suis même en train de travailler dans des grandes structures que je passais peut-être pas un jour pour faire quelque chose. Et voilà. Et c'est ça vraiment mon mot de la fin. Hein. Juste appeler tout le monde à pouvoir faire confiance à M. Likambo Isaac. J'ai été Rodriguez Mbarangani, voilà, la personne qui a été aussi parmi les gens ont été récupérés par ces grands baobabs. Et Dieu aidant, nous sommes ce que nous sommes parce que Dieu a accepté nous accompagner, ou bien accompagner cet effort que ces papas-là ont fait. Donc, par-ci, par-là, Butembo, partout là où vous pouvez être, dès que vous écoutez vraiment cette voix, acceptez à renouveler toujours la confiance à cet homme. Merci beaucoup, messieurs les journalistes.
2: Bonsoir, messieurs les journalistes. Je suis monsieur Katembo Augustin. Je suis technicien et journaliste à la radio, télévision Mungano Oicha. Je suis autodidacte. Voilà, j'ai fait donc l'autodidacte. J'en fais au moins 3 ans comme ça que j'ai fini cette école. C'est une école qui forme. C'est une école qui n'a pas seulement formé Augustin seulement, mais ça forme plusieurs personnes et plusieurs personnalités du terroir. Parce que, à l'occurrence, je vois celui qui est en train de faire le secrétariat au niveau de la commune. C'est lui qui est en train de faire l'informatique. Il y a plusieurs gens qui ont fait l'autodidactie avec moi et mes collègues. Donc, je vois Katembo Kirusi, je vois Monsieur Kassero, un ami proche à moi, qui nous avons fait vraiment l'autodidactie, la dame Rachel. En tout cas, plus de nous avons été dans la salle. Nous avons été à peu près 28 comme ça, que nous avons tous reçu nos diplômes d'État à l'année 2024-25. Oui, nous avons été vraiment presque 28 et nous avons bien étudié et malgré que nous avons été à la maison, mais notre enseignant qui nous suivait au moins de près, ce Kambale et Kahiwa Barak, c'est lui qui nous donnait au moins un peu de certaines leçons qui étaient un peu difficiles pour nous, Mais en même temps, nous avons été aussi accompagnés d'une maman, Nicole, qui nous a aussi aidés, qu'il n'ait pas peur. En tout cas, qu'il n'ait pas peur parce que l'autodidactie, c'est comme toujours, c'est même, nous avons une même valeur. Nous avons une même valeur. Et puis, qu'il ne craigne pas que, bon, en tout cas, si vous êtes auprès du préfet Likambo, papa Likambo, Isaac, en tout cas, vous êtes sur les bons chemins. Vous êtes sur les bons chemins. Là, je vous conseille de le faire et de suivre les conseils que le papa Likambo va vous faire. Donc, là, je vais tirer attention à tous ceux qui ambitionnent faire l'autodidactie, d'aller faire l'autodidactie, de s'inscrire à l'autodidactie et que la sous-division les reconnaisse. En tout cas, là, vous serez dans de bonnes mains et je sais que l'année prochaine, vous serez des diplômés. Et même si vous êtes 50, vous aurez 50 diplômes. Donc, croyez-moi, faites confiance à papa Likambo.
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3: 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Nous avons estimé qu'il fallait miser sur la qualité. Ne centre ne objectif est plus ou moins spécial. Et quand devient une capacité qui est utilisée avoir na ma qualité avoir une bonne si vous voulez. Et donc on croit que pour en tout cas sur le plan expérimental sur terrain akashabia kamenyikala oyu akalwa oko reference tune deja a collaboration na ma institution supérieure ma mama uma omwana kanabuwa e abetoka nero na runingiro mu supérieure sa difficulté nero abantu base abakulu na bana tout le monde est vraiment le bienvenu
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3: 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Nous avons fait le carré, nous avons fait la numérisation de l'éducation. À ma diplôme, je suis arrivé à la carré, une période où je suis arrivé à la carré. Nous avons fait le diplôme, nous avons fait le numérisé,

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0: 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ou bien par soi-même chikalo mu grec habia ne didacte now ça veut dire enseigner donc un autodidacte c'est quelqu'un qui s'enseigne donc quelqu'un qui apprend par lui-même mais nous avons cette facilité et accompagner et encadrer avoir autodidacte donc ho ngabro kashomara uwe nieka mais cette fois-ci eh ane balimu abaka kwa kompanya mbano kwa kagenda wako hati hano c'est encore beaucoup plus facile et bien on apprendre uwe ne panda 5 ans cette fois-ci on en avait apprendre mo 3 mois ou bien mo 4 mois parce que on est accompagné ah c'est un peu ça et différence donc ça dépend ne cursus ne régularité et yoli abia nayo mo cursus on veut mo kabia régulier vous n'avez aucun problème
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3: La force à RMBB. Pour l'instant, je suis là, mesdames, messieurs, Eremias Fataki à la mise en onde.
4: Le journal Patrick Kalungwana.
3: L'évêque de Butembo Beni a béni ce mardi la morgue et la banque de sang du centre hospitalier Michel-Ange à Lukanga. La CDJP organise depuis ce mardi un atelier de 2 jours pour renforcer la capacité des éco-entrepreneurs engagés dans la valorisation des déchets. Les participants dénoncent l'insolvabilité de la taxe d'assainissement et la mauvaise gestion des eaux usées, empêchant une salubrité durable à Butembo. On va aussi vous dire que les députés et les sénateurs ont ouvert la session ordinaire budgétaire ce mardi. La séance d'ouverture a été marquée par un hommage aux victimes de guerre à l'est de RDC. Informé pour sécuriser tout de suite dans le total de ce Radio Journal. Par un hommage aux victimes de guerre à l'est de RDC. Informé pour sécuriser tout de suite dans le total de ce Radio Journal. Henri François d'Assise, ses enfants étaient issus pour la plupart des couples vivant en situation d'irrégularité du mariage. C'est les reportages de Milan Kayenga.
5: Pour les curés de la paroisse de Mangina, l'abbé Marie Crispin Ngwali, l'administration de ces sacrements constitue un motif de satisfaction. Ils saluent l'engagement des parents et les encouragent à accompagner leurs enfants afin qu'ils grandissent dans la foi catholique.
6: Pour le baptême d'aujourd'hui, nous avons eu 208 que nous avons baptisé. Et en fait, quand on baptise de tels enfants, c'est au nom de l'Église. Nous sommes en train de les consacrer à la Vierge Marie. Oui, c'est que nous sommes en train de faire les consacrer à la Vierge Marie pour que nous puissions nous tous nous impliquer à les élever dans la voie chrétienne.
5: La paroisse de Mangina assure par ailleurs un encadrement spirituel à une 50aine de couples vivant à concubinage. Ces couples se disent désormais disposés à régulariser leur union devant l'Église. Selon l'abbé Kiré, la majorité de ces couples sont des convertis issus d'autres confessions religieuses.
6: On vise les gens qui cohabitent, qu'ils puissent se marier. Et surtout, cette année sainte du 8e siècle, de la mort de Saint François d'Assise, on a essayé de regrouper des gens qui vivent à concubinage. À ce moment-là, nous leur demandons d'abord, dans les premiers temps, ils sont en train de suivre. Je pense qu'il y a une cinquantaine qui se prépare au mariage, donc mais là-dedans, presque de mariage mixte. Donc ce sont les Wangofu qui viennent d'autres religions, qui viennent se convertir au catholicisme. Ils sont en train de suivre les instructions, mais aussi on est en train de baptiser leurs enfants.
5: L'administration de ces sacrements et l'accompagnement des couples témoignent de la dynamique de la pastorale de la paroisse de Mangina. Une pastorale qui se poursuit malgré le contexte sécuritaire difficile dans les 3 secteurs que compte cette paroisse. Des retours de Mangina, Beni, Mila Kayenga, Radio Moto Butembo Beni.
3: L'évêque de Butembo Beni a procédé à la bénédiction de la morgue et de la banque de sang au centre hospitalier Michel-Ange de Lukanga ce mardi 15 septembre. L'avant-midi, c'était en présence des autorités locales et du curé de Lukanga, mais aussi des habitants de la place. Monseigneur Sikoli Palouk Melchizedek remercie tous les bienfaiteurs qui ont donné leurs moyens pour l'achèvement de cette infrastructure.

0: la double alors là-bas dans le village de Lukanga.
1: Nous sommes réunis ici à Lukanga pour bénir la morgue et la banque de sang. Nous remercions ceux qui ont contribué pour ces ouvrages. Nous prions pour la guérison de nos malades.
0: Après ce mot, l'évêque de Boutembo Béni a aspergé de l'eau bénite sur ces infrastructures de l'hôpital Michel-Ange de Lukanga sous une grande joie des participants. Et à la suite, il y a le médecin Anatole Moulumba, le médecin directeur de cette structure, qui a donné aussi sa parole.
2: Nous adressons nos sincères remerciements à son Excellence Monseigneur Paluku Sikuli Melchisedek, évêque du diocèse de Boutembo Beni, pour la visite et surtout pour la bénédiction de la morgue du centre hospitalier Michel-Ange. Nous remercions également nos prêtres, nos députés, l'équipe soignante du centre hospitalier Michel-Ange et la population de Lukanga d'avoir participé à la réalisation de cette œuvre à caractère communautaire.
0: Et il faut retenir que la communauté de Lukanga a aussi remercié pour ses ouvrages toutes les personnes qui ont donné leur contribution. On reste dans le chapitre de santé. Le service de l'environnement et développement durable de Mombasa appelle la population à renforcer les mesures d'hygiène et d'assainissement face à la vigilance sanitaire liée à la maladie à virus Ebola. L'ingénieur Chedia Bita Kumara Robert a, au cours d'une interview accordée ce mardi 15 septembre à notre correspondante Oriane Katina, il a demandé l'installation des dispositifs de lavage des mains à l'entrée des parcelles, des services publics, des commerces et d'autres lieux très fréquentés.
3: Nous demandons également l'assainissement régulier de l'environnement, c'est-à-dire le milieu de vie des populations doit être bien propre. Chacun doit disposer devant ou dans sa parcelle un dispositif de lavage des mains, lavabo. Et nous félicitons aussi les agents de l'État parce que devant chaque bureau, nous voyons quand même un dispositif de lavage des mains. Ceux qui n'ont pas encore fait ça, on leur demande aussi de le faire obligatoirement devant chaque bureau administratif. Chacun doit avoir un dispositif de lavage des mains. Chacun doit faire violence à cela. Après ça, nous demandons obligatoirement à chaque détenteur de l'installation classée. L'installation classée, c'est boutique, alimentation, pharmacie, restaurant, dépôt, kiosque, etc. Ce sont les détenteurs des permis d'exploitation qui proviennent du service de l'environnement. Nous leur exigeons de mettre devant leurs installations, c'est-à-dire boutique, alimentation, cave, restaurant, pharmacie, dépôt, kiosque, etc., un dispositif de lavage des mains, lavabo, obligatoirement. Chaque détenteur de l'installation classée doit nécessairement observer cette règle. En faisant ainsi, vous aurez rendu un service loyal pour le territoire de Mombasa.
0: 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La commission diocésaine Justice et Paix, CDJP, Boutembo Beni, a organisé ce mardi 15 septembre un atelier de renforcement de capacité des éco-entrepreneurs sur la gestion des micro-entreprises écologiques pendant 2 jours. C'est que à partir de ce mardi, et demain, mercredi, c'est la terminaison. Les entrepreneurs dans les domaines de valorisation des déchets, des autorités urbaines et opérateurs économiques réfléchissent sur la salubrité de la ville de Boutembo. Cette activité rentre dans le projet d'assainissement urbain entrepreneurial et vert et économie circulaire pour une ville durable. La ville de Boutembo, qui se veut être durable, le facilitateur de cet atelier de formation, Paluku Kasiki Rémi, expert en agro-pastoral et environnemental, il a constaté que la question de l'insolvabilité des assujettis de la taxe d'assainissement ne permet pas aux entreprises engagées dans le ramassage et l'évacuation des immondices de bien répondre à leurs devoirs. Les facilitateurs pensent déjà que chaque partie prenante dans l'assainissement doit prendre ses responsabilités.
4: La première recommandation était que chaque partie prenne ses responsabilités, que les entreprises qui se sont données comme travail de collecter et éliminer les déchets puissent travailler, mais aussi que les commerçants, les assujettis ou ceux et celles qui produisent les déchets, qui sont bénéficiaires de ces services, puissent aussi s'acquitter de leurs taxes régulières afin que les entreprises puissent bien faire leur travail et que la ville soit rendue propre.
0: Et les participants ont dénoncé la mauvaise gestion des eaux noires. Il faut attendre par eau noire, des eaux usées et des déchets des toilettes. Il a été constaté que plusieurs lieux de divertissement, comme des bistrots, n'ont pas des lieux d'aisance. En conséquence, les clients s'équilibrent dans les rigoles ou surtout dans des seaux qui seront à leur tour déversés dans les rigoles ou des tours d'eau. Une pratique qui met en danger les vies humaines, dénonce et déplore Rémi Kassiki.
4: Oui, en principe, ça, c'est un comportement sourcier. Il ne faut pas qu'on se voile la face. Tout celui ou celle qui jette les urines, les excréments dans les lieux publics ou dans, même au marché, vraiment, c'est un comportement. Oui, dans les rivières, dans les cours d'eau, c'est un comportement sourcier à réprimander. Et ça, nous les avertissons que d'ici là, s'ils ne se révisent pas, il y aura une sanction qui sera prise par les autorités compétentes pour que plus jamais cela ne se passe pas, ne se passe plus comme ça. Et aussi, c'est par rapport à la valorisation de ces déchets. Quand nous les jetons par-ci, par-là, nous ignorons que nous sommes en train de perdre aussi une matière première dans le cadre du compostage, étant donné que nos chats en ont besoin.
0: Les étudiants de l'Institut des bâtiments et travaux publics IBTP Boutembo alertent sur une tentative de spoliation du site Bigaba, l'un des sites de leur institution. Ils l'ont fait savoir dans un mémorandum rendu public mardi 15 septembre 2026 et lu devant la presse. Les étudiants rappellent que le site Bigaba est légalement reconnu comme patrimoine de IBTP. Il déplore que la famille vendeuse ne cesse d'émettre des réclamations jusqu'à intimider et menacer les autorités académiques. Pourtant, disent les étudiants, l'IBTP détient tous les documents nécessaires attestant que cette concession fait partie de son patrimoine. Voici les étudiants de l'IBTP ici au micro RMBB de Joël Mwenge.
5: Cette concession a été vendue à l'IBTP Boutembo. L'institution possède un acte de vente définitif ainsi que ses archives et documents relatifs à cette acquisition. Cependant, malgré cette situation et les documents en règle, la famille Vanderesse continue à émettre des réclamations et plus gravement, certains de ses agissements ont évolué vers des menaces de mort et des intimidations visant les responsables de l'IBTP, notamment Madame la directrice générale dans sa vie privée et à son domicile.
0: Et face à ces menaces, les étudiants lancent une mise en garde contre les auteurs. Ils les invitent ainsi les autorités urbaines à suivre avec attention ce dossier pour préserver la paix sociale.
5: Nous appelons les autorités urbaines et la communauté de Boutembo à être témoins de cette situation et à contribuer à éviter toute escalade. Le calme des étudiants ne doit pas être interprété comme un manque d'attention face aux menaces qui mettent en danger la vie et la sécurité des personnes. Nous invitons donc la famille concernée et leurs complices à privilégier les voies légales et à mettre fin immédiatement à toutes menaces, intimidations ou pressions. Nous ne recherchons ni confrontation ni désordre. Nous demandons simplement que la paix soit maintenue, que les documents soient respectés et que la sécurité des responsables de notre institution soit assurée.
0: Si les menaces persistent, les étudiants préviennent qu'ils passeront à la vitesse supérieure pour défendre les intérêts de leur alma mater. Et pour rappel, la concession conflictuelle a été acquise par IBTP. IBT Boutembo sur convention, c'était après une vive tension vécue en mars 2020. suite à l'assassinat de l'étudiant Dadi Bigaba par un militaire des FARDC sur cette concession le 17 mars. Les étudiants en colère y avaient érigé un mausolée en mémoire de la victime pour éviter des tiraillements. Suite à cette situation et la présence d'un mausolée sur la terre d'autrui, la famille propriétaire initiale de la concession avait accepté de céder celle-ci à IBTP. L'acte final de vente a été signé entre les deux parties le 23 novembre 2001, selon les archives que possède IBTP Butembo, des archives que vous pouvez aller voir sur le site internet de RMBB. La nouvelle société civile congolaise coordination urbaine de Butembo a eu une séance d'échange avec des mutualités des quartiers de la ville de Butembo. Et on va là-bas notamment dans Wutundo avec des cellules Wuesi, Wusenzera et Katulu, 13 septembre 2026. Au cours des échanges, plusieurs questions sociales ont été débattues entre les participants et Kasere Kakangiti Jackson. Kasere Kakangiti Jackson qui est le vice-président ou vice-coordonnateur de la nouvelle société civile congolaise de Butembo.
6: Les échanges ont principalement porté sur le rôle de la société civile et les responsabilités des acteurs au sein de la communauté. Nous avons montré les membres que les acteurs de la société civile doivent être proches de la population. Ils ont soulevé quelques problèmes qu'ils traversent. Après, nous sommes allés voir les responsables militaires d'ICA Tabora. Les échanges ont apporté sur le renforcement des mariages civilo-militaires. Nous avons aussi montré quelques doléances de certains membres, notamment les lavadaires. Il y a quelques militaires qui arrivent là où ils travaillent, ils les demandent l'argent des cigarettes. Nous avons jugé mieux que cette pratique va prendre fin. Nous avons aussi demandé les jeunes d'être très vigilants, de dénoncer tout cas suspect auprès des responsables militaires, vu qu'il est là à cause de la population.
0: Et voici la question politique attendue dans ce radio-journal. Les parlementaires congolais ont rejoint l'hémicycle ce mardi 15 septembre. Députés nationaux et sénateurs se rassemblent désormais pour la session ordinaire budgétaire. Les présidents des deux chambres du Parlement ont tenu leur discours d'ouverture. Ce mardi, ils ont épinglé à plusieurs points en rapport avec la vie de la nation, dont la paix, la sécurité et le développement du pays. Dans les deux chambres, un vibrant hommage a été rendu aux victimes de guerres, d'agressions et des conflits armés à l'est de RDC, aux victimes des massacres ADF, ainsi qu'à d'autres catastrophes dont les incendies à Kinshasa et Bukavu. Le président du Sénat, Jean-Michel Samalukonde, a rappelé que le contexte sécuritaire au pays est toujours préoccupant, ce qui exige l'unité et la cohésion nationale. Dans cette optique, il a salué l'initiative patriotique et républicain du chef de l'État à engager les pays sur la voie du dialogue national. Samalukonde a invité les Congolais soucieux de l'avènement de la paix à soutenir cette initiative.
7: De lancer un appel aux Congolais épris de paix et d'un amour vrai pour leur pays, à saisir la main tendue de son Excellence Monsieur le Président de la République, chef de l'État, pour transformer cette opportunité en une véritable occasion de paix, de cohésion nationale et de refondation de l'État.
0: Et pendant ce temps, au niveau de l'Assemblée nationale, Aimé Bogi, le président, a indiqué que dans cette démarche, les églises catholiques et protestantes ont la responsabilité d'accompagner le processus de construction du consensus national dans un esprit d'apaisement, de vérité et de réconciliation pour l'intérêt supérieur de la nation. Parlant de santé, Aimé Bogi a plaidé pour que soit fourni plus d'efforts afin d'éradiquer la maladie à virus Ebola dans les 7 provinces déjà touchées par la maladie.
8: Tout en saluant les efforts déployés par le gouvernement, avec l'accompagnement de nos partenaires bi- et multilatéraux, nous devons redoubler l'efficacité de la riposte, notamment par la sensibilisation accrue de nos populations. À cet effet, chaque député national est appelé à encourager nos concitoyens à adhérer aux mesures sanitaires.
0: et dans les deux chambres des présidents ont rappelé que la session est essentiellement budgétaire. Le Parlement va également procéder à une nouvelle délibération de la loi portant organisation des référendums en RDC, déjà déclarée conforme à la Constitution par la Cour constitutionnelle. Le président de République l'avait remis au Parlement pour une nouvelle.

0: de Kiwanja, on allait à 13h, l'AS Volcano va jouer Cœur de Lion, alors que l'AS Cosmos va recevoir FC Karisimbi à 15h, vendredi 18 septembre. Vifas jouera les Darwin Club Virunga Youth AC. Le tournoi se jouera en aller et retour et l'équipe qui occupera la place première recevra une cagnotte de 300 dollars américains, la deuxième 200 et la troisième 100 dollars américains. Et au sujet de ce coup, le coup qui est le coup d'envoi, ça s'appelle aussi la Coupe de Congo de basketball qui va avoir lieu le 17 jusqu'au 30 septembre 2026 à Kinshasa, capitale de RDC. Parmi les équipes qui vont prendre part à cette fête sportive, l'on signale la participation du basket club Bahari de Bénin. En basket club, on dit BC, hein, basket club Bahari Bénin, qui séjourne déjà à Kinshasa. Il y a aussi BC Génération Espoir de Lubumbashi. Il y a BC Maria Police de Kolwezi et BC Mwanga de Kolwezi et encore BC Frimpama de Kisangani. Et c'est par là que nous terminons ce programme, mesdames, messieurs. Merci d'avoir écouté. On se retrouve la fois prochaine à la même heure sur votre radio, mais pour d'autres nouvelles.
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2: Mesdames, mesdemoiselles et messieurs, et bienvenue dans cette revue de presse. Salutations à toutes et à tous. La presse quinoise s'intéresse largement ce mardi 15 septembre à la mobilisation de la coalition C64 contre tout projet des changements de la Constitution alors que l'Assemblée nationale ouvre sa session ordinaire de septembre. Plusieurs médias reviennent surtout sur les compromis trouvés entre les organisateurs et les autorités provinciales concernant l'itinéraire de la marche. Il faut V7 mettre en parallèle la marche et la rentrée parlementaire. Sous les titres « Rentrée parlementaire, marche de la C64 », ce mardi, la démocratie face à ses responsabilités. Il faut V7 met l'accent sur la concomitance de deux rendez-vous politiques, la reprise des travaux parlementaires au Palais du Peuple et la mobilisation de la C64 contre toute perspective des révisions constitutionnelles. Les journaux s'interrogent sur les conséquences du choix initial de la coalition de faire converger les manifestants vers les sièges du Parlement au moment où les députés reprennent leurs travaux. Pour FOV7, l'enjeu est de permettre à chacun d'exercer son rôle, le Parlement dans les débats institutionnels, l'opposition dans la contestation et les autorités dans la protection des personnes, et des libertés et des institutions. Les médias rappellent également que la rentrée parlementaire du 15 septembre est prévue par l'article 115 de la Constitution. Il estime que la contestation de l'opposition doit être distinguée des intentions qu'elle prête au pouvoir concernant une éventuelle modification de la loi fondamentale. De ce côté, 7 sur 7 possède des titres Kinshasa. Le gouvernement provincial prend acte de la marche de la C64. Les médias en ligne reviennent sur la réunion tenue lundi entre une délégation de l'opposition et le gouvernement provincial. Les échanges ont abouti à un compromis sur le parcours de la manifestation. Sur instruction du gouverneur Daniel Bumba, les autorités provinciales ont insisté sur le respect de l'inviolabilité du Parlement alors que la rentrée parlementaire est prévue ce mardi. Les points de fuite initialement envisagés à bord du Palais du Peuple ont ainsi été déplacés. Les nouveaux dispositifs prévoient un rassemblement du côté du siège de l'ECID à proximité de l'école Sévigné en face du stade des Martyrs. Deux itinéraires ont également été retenus pour l'acheminement des manifestants. Les potentiels consacrent également sous titre au changement de parcours, manifestation de l'opposition à Kinshasa, les points de chute déplacés. Le média souligne les compromis intervenus à la veille de la manifestation et explique que les manifestants ne convergeront finalement pas

vers les palais du peuple. Cette modification tient notamment à la rentrée parlementaire prévue le même jour pour les potentiels. Cet arrangement cherche à concilier les droits de l'opposition à manifester avec la nécessité de préserver l'accès au Parlement et d'éviter une confrontation autour de l'institution. Le journal détaille également les points de rassemblement annoncés par la C64, l'échangeur délimité pour les participants de la Tchangou et de Moukafoula, et le repoint Moualaer pour ceux de la Founa et de la Lukuga. Les différents groupes doivent ensuite rejoindre les boulevards triomphales. L'Agence congolaise de presse met pour sa part l'accent sur la réunion d'harmonisation organisée à l'hôtel de ville entre les autorités et les organisateurs. L'objectif de cette rencontre était notamment de régler les modalités pratiques et sécuritaires de la manifestation. Dans la presse en ligne, actualité peut céder, bien sûr, les différents itinéraires et points de ralliement prévus, dont la capitale pour encadrer les déplacements des manifestants. C'est tout pour cette revue de presse. Mon bonjour, j'étais à sa présentation. Merci de votre sympathique attention et accordée. Au revoir.

Le français est notre langue officielle. L'orthographe du français est un casse-tête, non seulement pour nos élèves et étudiants, mais aussi pour les adultes. Et nous vous informons qu'il n'y a pas de réponse miracle à ce fléau, mais le conseil suivant peut vous aider. Tenez, quand nous recevons une lettre ou quand nous lisons un écrit contenant des fautes d'orthographe, nous nous manquons de l'expéditeur et du rédacteur. En tout cas, nous nous irritons. Et le degré de notre irritation est proportionnel à l'identité de notre correspondant ou notre rédacteur. C'est une attitude fort répandue parmi les gens qui connaissent l'orthographe. C'est vrai, pouvoir juger ainsi autrui donne facilement le sentiment de faire partie d'une élite. La notion de personne cultivée n'a pas encore bien pris racine. Une personne cultivée, c'est aussi celle qui connaît son orthographe, ou tout au moins celle qui hésite et qui peut consulter le dictionnaire ou un ami qui fait autorité. Faire des fautes d'orthographe, c'est donc s'exposer à la moquerie, mais c'est courir aussi des risques plus graves. Dans certaines entreprises, nous sommes souvent indulgents pour des petits employés qui ont à écrire des factures ou autres petits documents à l'intention des clients. Les fautes au pluriel nous font toujours simplement sourire à retirer avec accent sur le et final. Tu peux manger avec un T sur peu et un accent sur le E de manger. Achat radio. Achat santé final et un T que l'on va plutôt placer à la fin des radios, etc. C'est vrai, ces fautes d'orthographe n'empêchent pas la compréhension du message, mais nous ne tolérons pas qu'une dactylo ou mieux une informaticienne fasse fréquemment des fautes dans les écrits que nous lui proposons à écrire ou à saisir. L'ordinateur, heureusement, signale les fausses orthographes et puis ces fautes disqualifient l'informaticienne aux yeux de ses clients, aux yeux de son chef et de ses collègues. Vous comprenez, cher locuteur respectueux de notre langue, que dans certains métiers, on n'a pas le droit de faire des fautes d'orthographe. Et d'ailleurs, quel que soit le métier que l'on exerce, on est un jour ou l'autre défavorablement jugé si l'on fait des fautes d'orthographe. On peut toujours se moquer et disqualifier ses propos d'anachronique si l'on s'en tient à l'importance sociale de l'orthographe qui va diminuant actuellement, en même temps que l'écrit aujourd'hui cède de peu à peu la place à d'autres moyens de communication. Que l'on songe simplement à l'usage que l'on fait aujourd'hui du téléphone. Si notre jeunesse continue à exploiter aveuglément et sans critique cette pratique des SMS, elle ne pourra jamais goûter les joies de la bonne orthographe. Et demain, nous aurons affaire à des intellectuels simples et scolarisés, incapables d'un manuscrit acceptable. Synthétique et précise, cette émission s'adresse à vous tous qui voulez affiner votre maniement du français. Courage!